Mauvais Joe, c'est un membre du Triangle des Bermudes. On vient de l'écouter à l'instant avec Pilé sur Skyrock. Gros gros son de cet été, ça c'est sûr. Ça, on va bien le kiffer. On repart ensemble à nouvelle heure de son. 3h du mat pile sur Sky, c'est Wahid. J'espère que tout va bien. Salut à Blanca972 là qui démarre la journée tranquillement. Ezio Ditore aussi qui est là. Il y a Arnaud 183 aussi. Merci d'avoir choisi Sky. On est reparti ensemble avec PLK. C'est Pocahontas. Il y a sa tournée à pas louper. Deux gros stades de France d'abord. Ça, c'est début septembre. Et après, il enchaîne avec plein de dates dans toute la France. C'est les Zéniths. Les Zéniths de PLK avec Skyrock. Vous chopez vos places sur le skyrock.fm dans la rubrique concert. On attaque avec Pocahontas. Bad Bunny aussi débarque avec Nueva Yol et souvenir de Lil Wayne aussi dans les prochaines minutes avec Sucker for Pain sur Skyrock.

sur la BO du film Suicide Squad. C'était Lil Wayne avec Sucker for Pain à l'instant sur Skyrock. Elle est Imagine Dragon. C'est R2 maintenant avec Ruinard et juste après le nouveau Jules. Jules, l'artiste le plus productif de sa génération. Le mec sort un album tous les 6 mois. On l'écoute en nouveauté juste après R2 avec Parfum Quartier sur Skyrock.

La grosse Sky version de Good Feelings avec Florida qu'on écoutait à l'instant. 3h23, le son de Sky continue. Urban Music non-stop, c'est tout le temps ici hein, sur Sky. On est surtout la seule radio H24 en direct à vous accompagner tout le temps. D'ici, Théodora, Mélodrama et Dracula.

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0: Taiki de Taïk sur Skyrock, le Marseillais. 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
0: 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Rapper Non-Stop avec R&Boy, avec moi, c'est ce qui arrive. Michael Jackson aussi et Beat It. Demandé tout à l'heure par Margot du 56, et bah Beat It ça arrive. Et il y a aussi deux rappeurs qui viennent de Bretagne. Décidément la Bretagne en force en ce moment, déjà avec Rambo Goyard qu'on a découvert il y a quelques semaines. Et eux c'est Bello et Dallas, on les écoute avec Arena de Cuba. Ça arrive tout de suite sur Skyrock.
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sur Skyrock et Rambo Goyard qu'on écoutait à l'instant avec By My Side. Soyez les bienvenus si vous venez de vous brancher sur Skyrock, la meilleure des radios. Vous avez fait le bon choix. Tout à l'heure à 5h, c'est le Morning Best avec Tim. Comme chaque matin, 5h-6h, vous venez vous faire tout ce qui a déchiré dans le Morning de Difool, petite séance de rattrapage. C'est sur Sky que ça se passe. Et à 6h, Difool et toute l'équipe de retour pour le Morning. Comme chaque matin, entre 6h et 9h15 sur Skyrock, avec l'oseille à choper, 1500 balles. C'est tombé tout au long de la semaine chez Katia à Bussy-le-Roi dans le 45. Il y a aussi Loïc qui a répondu Skyrock, qui est devenu plus riche de 1500 balles net d'impôts. C'est tombé chez Erwan, chez Noah et Saïd de Longjumeau, chez Cyril à Saint-Ouen, chez Lydia du côté de Angevilliers dans le 57. Et ça va peut-être tomber pour vous ce matin là. Vous répondez Skyrock quand on vous parle radio au téléphone, c'est aussi simple que ça. On repart direct avec une nouvelle heure de son. C'est Théodora la Boss Lady, on se fait à Miss Kitoko sur Skyrock. Culture aussi avec Melly Mello et Lil Nas X, c'est Montero en souvenir sur Sky.

Trop bon le son de Naïka sur Skyrock. Naïka, c'est une artiste franco-haïtienne qu'on vient d'écouter à l'instant avec One Track Mind sur Sky. Le son continue avec Leto et Pineapple. Et juste derrière, je vous prépare un gros classique de Macklemore avec Thrift Shop sur Skyrock.

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Gim, c'est Théodora sur Skyrock à 4h34. J'espère que tout va bien. Dites-moi là ce que vous faites. Faites-moi un petit coucou par SMS 41759 à plus Skyrock. Si vous êtes en train de bosser depuis la nuit, si vous démarrez votre journée hyper tôt, en ce vendredi 5 juin. Plus que quelques heures avant le week-end, on kiffe avec le son de Bad Bunny. Voici Monaco sur Skyrock et la rafleuse, c'est parlu.

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On est premier sur le rap, c'est Sky avec Zekpi, grosse production de Zekpi, avec, avec Gazo et Nino, c'était Avion de Chasse sur Skyrock dans moins de 20 minutes. C'est le Morning Best, comme chaque matin, entre 5h et 6h avec Tim. Séance de rattrapage pour vous faire tout ce qui a déchiré hier dans le Morning de Default. Et du son, j'en ai plein pour vous.

0: Jules aussi, qui s'appelle Parfum Quartier. Jules, c'est le rappeur le plus productif de sa génération. Jules qu'on écoute, et Rihanna en souvenir. Rihanna avec Jay-Z aussi, qui fait On se fait la Sky version de Umbrella sur Skyrock. Et vous avez laissé vos messages aussi, il y a Fred du Sud qui est connecté, salut Fred du Sud. Il y a Vavan du 89 aussi qui dit je suis en train de bosser depuis 2h du mat jusqu'à 13h. Ah, c'est, enfin, je me rends pas compte, mais ça a l'air quand même d'être une bonne traite. En tout cas, bon courage. Je suis en train de faire des pizzas pour les distributeurs. Bon courage à toi, Vavan du 89. Il y a aussi Armani du 59 qui est au taf, direction Liège, pour livrer les JD Sports. Si tu peux me mettre un petit survêt de côté avec une paire de baskets. Non, je rigole. Bon courage à toi, Armani du 59. Laspalès aussi qui est là, fidèle auditeur que je vois souvent, Laspalès. Salut Laspalès. Et Bénur aussi qui dit je suis chauffeur routier debout depuis 3h du mat, je vous écoute tous les jours. Ah bah merci, ça fait plaisir. Le son continue sur Sky, ça revient tout de suite là, dans moins de 2 minutes.
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0: Énorme classique rap US avec Notorious B.I.G. et Sky is the Limit, c'est ce qu'on écoutait à l'instant sur Skyrock. Bah oui, c'est tombé, c'est la bonne radio, Sky is the Limit. 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Bon, il y a Tim qui doit arriver normalement là. Je ne le vois pas. Je suis à l'appart, comme d'hab, en direct du 9-2, en direct de Court Beach, de Courbevoie, là où se passe le morning de Difool. Je guette la porte et je me demande quand est-ce que Tim va arriver. Attendez, bah, je vais même regarder les SMS parce qu'on communique par SMS quand même, bah oui. Je vais tout vous dire. On se dit tout sur Skyrock. Il attend l'ascenseur. Donc il m'a envoyé ce message il y a une minute. Normalement, l'ascenseur met moins d'une minute. Voilà, Tim est arrivé. Tim est en train de rentrer dans le studio tel une star.
1: Ah putain, 5h08. Ah, mais attends, j'explique. On m'a pas dit 5h08 de quel pays aussi.
0: Ah oui, parce qu'on voulait des explications quand même.
1: Ah non, mais moi je savais pas que c'était 5h de.
0: Mais tu pensais que c'était 5h08.
1: De l'heure de France métropolitaine.
0: Ah, d'accord.
1: Mais moi je savais pas du tout. Moi je pensais même être en avance, tu veux savoir, tu vois.
0: Bon, bah voilà. Bon, qu'est-ce qu'on fait alors? On le pardonne ou pas? Allez-y, envoyez vos messages pour voir si on pardonne Tim ou pas, ou si on le punit.
1: Comment ça, on me pardonne? Bien sûr, regardez, je suis trop mignon. T'es qu'il n'y a pas de rime, mais regardez, je suis trop mignon.
0: Peut-être, mais ça ne suffit pas.
1: Ouais, je peux mettre tout lui si vous voulez, s'il faut.
0: Bon, ça suffit, ça me va.
1: Bah pour oui, ça lui va, évidemment.
0: Ça me va.
1: Bah merci beaucoup, ça fait longtemps que tu parles tout seul comme ça ou pas?
0: Ça va, un petit moment.
1: Ça va, ok.
0: Bah bon. Je suis pas tout seul, hein.
1: Non, mais je veux dire qu'il y a personne autour de la table, c'est pour ça que je te dis ça.
0: Oui, c'est vrai. Non, bon. Ça fait une petite minute à peu près.
1: Bon, parfait. Waïd à demain soir?
0: Ça à dimanche matin.
1: Dimanche matin, ok. Oui. À partir de 6h pour le morning 100% français.
0: On fait comme ça, salut Tim.
1: Allez,
0: salut tout
1: ciao,
0: le monde.
1: Ciao, bisous.
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1: Eh oui, ça y est, on termine la semaine. On est vendredi aujourd'hui. C'est Michael Jackson qui va nous accompagner pour démarrer la journée. Michael avec Billie Jean 5h09. Soyez tous les bienvenus. C'est Tim, c'est parti. Coup d'envoi du morning best avec un point sur la météo et un temps de nouveau instable un peu partout dans l'hexagone. Beaucoup de nuages, quelques éclaircies, mais des averses. Il y aura pas mal de soleil aussi près de la Méditerranée, même beaucoup de soleil près de la Méditerranée, mais il y aura du vent pour accompagner ce soleil. Pour les températures, au max de la journée, on attend 16 degrés à Brest, 19 à Biarritz, Rennes, Nantes et Lille, 20 degrés à Paris, à Clermont-Ferrand, à Nancy, à Limoges, à Bordeaux et Dijon, 21 degrés à Lyon, Tours, Strasbourg et Toulouse, 23 degrés à Marseille, 24 à Nice et 25 à Perpignan et en Corse. Voilà pour votre météo pour aujourd'hui. On y va, on est vendredi aujourd'hui, on va démarrer la journée en faisant péter la banque sur Skyrock avec les auditeurs en or. Alors, je vous explique, Difool vous donne un thème. Il faut que vous soyez le ou la plus proche des réponses d'un panel de 100 français pour gagner. Et c'est 50 balles à chaque bonne réponse à chaque fois. On fait péter la banque sur Sky. Après, Michael Jackson pour démarrer ce vendredi ensemble. Voici Billie Jean sur Skyrock à 5h10. On y va. Allez, bon réveil, c'est Tim.

0: Et bonjour, bonjour, bienvenue. Vous êtes sur Skyrock, 5h15, c'est Tim. Bon, j'espère que ça va pour vous. Vous êtes prêts à démarrer, ça y est, ce vendredi, ce dernier jour de la semaine, avec du bon son sur Skyrock. Vous l'écoutez, Michael Jackson, avec Billie Jean. Il y aura Movie Joe, tiens. C'est le gars Triangle des Bermudes. On les avait écoutés avec Chargé l'été dernier. Et ben, Movie Joe, il a sorti un morceau tout seul, en solo, qui s'appelle Pilé, qu'on écoute juste après le On fait péter la banque de ce matin. Et il est 5h15 sur Skyrock. C'est l'heure de jouer chez vous aussi, à la maison. Et surtout de jouer avec nous. On fait péter la banque avec le jeu des auditeurs en or sur Skyrock ce matin.
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2: C'est l'heure de faire péter la banque sur Skyrock. Vous allez pouvoir jouer avec nous et avec Teddy en ligne avec nous en direct du 59. Salut à toi, Teddy.
3: Salut, salut l'équipe.
2: Salut, salut.
4: Salut. Salut.
2: Bienvenue sur Skyrock, Teddy. Tu es un auditeur en or, Teddy.
3: Touchette.
2: Hein? Touchette.
5: Touchette, touchette aussi.
2: Ah bah, touchette également, Teddy.
4: Touchette à toi, Teddy. Teddy.
2: Touchette. Et on a Marie également, une auditrice en or. Salut Marie.
6: Coucou tout le monde.
2: Coucou Marie. Salut. Touchette à toi.
6: Coucou.
2: Touchette. Tu es une auditrice en or, Marie, hein, c'est ça?
6: C'est ça, je vous écoute tous les matins.
2: Mais tu déchires, Marie, c'est bien. T'es dans le 95, bah,
6: oui.
2: Toi.
6: Oui, dans le 95, à Deuil.
2: Très bien, à Deuil.
4: Deuil là-bas.
2: Toutes mes condoléances.
6: Deuil là-bas.
2: Toutes mes condoléances, Marie. Faites-vous un petit bisou toutes les, tous les deux.
6: Bisous, Marie.
2: Donc on peut maintenant se battre comme des oufs. Et les auditeurs en or, c'est des questions que je vais vous poser. Des questions qui ont été posées à un panel de 100 personnes. Ça me rappelle une émission à la télé, ça, je
4: pense. Ouais, un peu, ouais.
2: Bon, les auditeurs en or, c'est vous, des questions du quotidien. Vous répondez et celui qui a la top réponse ou qui est le plus proche de la top réponse gagne ses 50 euros. Teddy, Marie, vous êtes prêts?
6: Oui.
2: Vous êtes ready?
6: Yes.
2: Allez, on fait péter la banque de Skyrock ce matin. Teddy et Marie, première question. Quand vous êtes au lit, quelle est la dernière chose que vous faites avant de vous endormir?
6: Brosser les dents.
3: Mon téléphone.
2: Alors, brosser les dents pour Marie, regarder le téléphone pour Teddy. Eh bien, putain, les gens, ils sont beaucoup moins propres que toi, Marie.
5: Ah ouais.
2: Hein. Bah ouais. Bon, moi, je me brosse les dents et après, je regarde mon téléphone. C'est regarder son téléphone, Teddy. Bonne réponse.
4: Mais bien joué.
2: Oh. Eh oui. Mais tu sais, sur les 5 top réponses, il n'y a pas à brosser les dents. Les gens sont des crados. Regardez son téléphone en 1, éteindre la lumière. C'est vrai que c'est pas con. En 2, après, faire un bisou à son ou à sa chérie. En 4, mettre son réveil. Moi, je vérifie si mon réveil il est mis. Il est toujours mis, mais je vérifie quand même. Et puis, en 5, il y a des gens qui auraient pu fermer les yeux.
5: Bah, bon, c'est écoute, pas con avant de dormir.
2: Dernier truc que tu fais avant de dormir. Oui, c'est vrai.
4: Ouais, c'est pratique
2: yeux.
4: En plus.
2: 50 euros pour toi, Teddy. Attention, attention, deuxième question. Vous êtes prêts?
5: Oui.
6: Oui.
2: C'est quoi le moment, tiens, on était sur le téléphone il y a un instant, le moment où on ne peut pas répondre au téléphone, on est tous drogués du téléphone, le moment où on ne répond pas au téléphone, c'est quoi?
6: Parce qu'on est au travail.
3: Quand on fait caca.
2: Parce qu'on est au travail et quand on fait caca. Ces deux réponses ont été données par les Français. La première réponse, c'est quand on dort.
5: Ah bah logique,
6: ouais,
5: ah
6: ouais. C'est vrai, oui.
2: Eh oui, pas bête. La deuxième, c'est quand on conduit. Les Français sont civiques, c'est bien.
5: C'est bien.
2: La troisième bonne réponse, c'est quand on fait l'amour.
5: Ou c'est mieux.
2: La quatrième bonne réponse, c'est quand on est aux toilettes. C'est pour toi, Teddy.
5: Ah, Teddy.
2: Et la cinquième, oh là, à une réponse près, Marie, c'était quand on est au travail.
4: Eh oui.
2: Ouais.
6: Ah, mince.
2: Et voilà.
5: Pas loin. C'est un poil de
4: cul. Pas loin.
2: Ça fait encore 50 euros pour toi.
4: Ouais, 100 balles en tout pour Teddy, là.
2: Teddy est content. Et...
5: Allez, Marie.
2: Oh, c'est pas loin.
6: Oui, je vais essayer.
2: Allez, Marie. Est-ce que t'as déjà été t'es victime d'infidélité, Marie?
6: Non.
2: Non. Ah, dommage. Non. Et toi, Teddy, t'as été cocu.
4: Ah, dommage.
2: Teddy, t'as été cocu, toi.
3: Je l'ai déjà été, ouais.
2: Bravo, Teddy, super. Désolé, Marie, mais ça va l'aider, Teddy.
4: On est fiers de toi.
2: Qu'est-ce qui peut vous laisser penser que votre conjoint ou votre conjointe est infidèle?
6: Parce qu'il est beaucoup sur son téléphone.
2: Parce qu'il est beaucoup sur son téléphone. Et Teddy?
3: Quand elle nous calcule de moins en moins.
2: Quand elle nous calcule de moins en moins.
5: Ah, j'aurais pas dit ça, moi.
2: Alors, les Français ont dit en 1 quand il ou elle rentre tard.
5: Ouais. Mmh.
2: Les horaires non respectés. Des absences répétées en numéro 2. Des sorties fréquentes en 2. En 3, ah oui, une odeur ou un parfum inhabituel.
4: Mmh. Ah, un parfum de meuf, ouais.
2: Mmh. En 4, le téléphone, Marie.
5: Tu ah,
2: bravo. Et en 5, eh ben, les Français font moins l'amour. Et,
5: ah
2: ça,
5: ouais.
2: Et ça, ça veut souvent ouais dire quelque chose. Alors, on va faire une autre question. La question ascenseur maintenant.
4: Allez.
2: Est-ce que vous avez un ascenseur, Teddy et Marie?
6: Oui.
3: Non.
2: Ah, Marie, il est pour toi.
6: Ah, bah oui, on va essayer.
2: Alors, pour quelle raison peut-on prendre des escaliers au lieu de l'ascenseur?
3: Parce qu'on a la phobie.
2: Alors, phobie, ok, Marie.
6: Parce que l'ascenseur est en panne.
2: Alors,
4: c'est pas con ça.
2: Vous avez tous les deux des bonnes réponses. À la place numéro 1, c'est pour faire de l'exercice.
5: Ouais.
2: Ouais, je connais des gens, Sam par exemple, qui prend les escaliers, mais uniquement pour descendre.
7: Exactement, ouais, ouais, en descente, ouais.
2: Tu voulais prendre en montée les escaliers.
7: Ouais, non, 8 étages, non, non.
2: Si tu veux vraiment faire du
7: non,
2: sport.
7: Non, je le fais chez moi, parce qu'il n'y a que 2 étages, mais 8 étages à pied, c'est mort.
2: Pour quelle raison peut-on prendre des escaliers au lieu de l'ascenseur? Numéro 1, faire de l'exercice. Numéro 2, parce que l'ascenseur est en panne.
5: Ouais, ah,
2: 50 euros de plus pour ton mari, il est à 100 balles.
7: Ouais.
2: 3, l'ascenseur est bondé. Ah ouais, quand il y a plein de gens et tout, oui, moi j'aime pas.
5: T'as pas envie de rentrer, ouais.
2: Non. Après, bah, y a trop d'attentes. Alors, ça, c'est quand t'es dans des grands immeubles, t'attends. Au bout d'un moment, tu prends les escaliers. Et numéro 5, t'avais la réponse aussi, Teddy. C'était par peur, parce que tu flippes de l'ascenseur. Alors, on est à combien?
5: Bah, on est à 100 partout.
7: Ouais, égalité parfaite, 100 euros.
4: 100 euros partout, ouais.
2: Mais vous êtes des génies.
5: Bah, ouais.
2: Donc, Teddy, bah, ouais, tu gagnes 100 euros. Marie, tu gagnes 100 euros.
4: Des vrais auditeurs en or, ceux-là.
2: Vous êtes.
6: C'est top.
2: Je vous nomme auditeur en or du morning de Skyrock. Bravo, bravo, bravo à tous les deux.
6: Ah, super, c'est gentil. Oh, merci, bah, félicitations à toi aussi.
2: Et en plus, vous êtes sport tous les deux.
4: C'est allez, bien. Refaites-vous un bisou.
2: Allez, ouais, encore un bisou.
4: Un bisou sur la bouche.
2: Des bisous, des bisous.
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On va écouter Mauvais Joe sur Skyrock, un morceau qui va sans doute nous ambiancer tout l'été. C'était pilé sur Skyrock, il est 5h23, c'est Tim avec vous. Soyez tous les bienvenus, on est vendredi et ce matin on va parler orthographe. J'ai un super jeu pour vous, j'ai un mug du morning là juste sous les yeux. Donc j'ai envie de vous le donner, j'ai envie de vous l'offrir juste avant le week-end. Donc vu qu'on va parler orthographe, pour ouvrir ce sujet, vous allez prendre votre application Skyrock et vous allez écrire correctement le prénom Tim, simplement, le premier ou la première qui écrit le prénom Tim correctement, je lui file son mug du morning. C'est le jeu le plus simple au monde, après le jeu 10 500 euros, évidemment, où il vous suffit de répondre Skyrock quand on vous demande quelle est votre radio préférée. Vous écrivez Tim, je vous donne pas d'indice, c'est marqué sur l'application Skyrock. En plus de ça, vous avez juste à écrire Tim sur l'application Skyrock et c'est bon. Je vous file un mug du morning, aussi simple que ça. Et on parle orthographe juste après comme premier. Avec DC et Théodora pour nous accompagner ce matin.

0: avec Mélodrama sur Skyrock. Soyez tous les bienvenus, 5h27, nouvelle journée qu'on démarre ensemble sur Sky. Bravo à Quentin du 38 qui a été le premier à écrire vos prénoms correctement. Vous n'étiez pas là, c'est le jeu le plus simple au monde. Vous aviez juste à écrire mon prénom, Tim, correctement. La réponse était T-I-M. La réponse est sous vos yeux, c'est sur l'application Skyrock, c'est sur votre autoradio dans la voiture. Je dis ça parce qu'on parle orthographe évidemment. C'est Quentin du 38, je te file un mug du morning, Quentin. Bravo à toi, le jeu était tellement compliqué en même temps. Bravo Quentin, bravo à vous tous. Je vous mets toutes et tous d'ailleurs dans le tirage au sort pour gagner les Ray-Ban Meta avant 9h15. Allez voilà, je suis sympa ce matin, c'est vendredi. Ray-Ban Meta peut-être pour l'un ou l'une d'entre vous à l'écoute de Skyrock ce matin. 5h28 sur Skyrock. La suite, et bah comme promis, on parle orthographe avec le ministre de l'éducation, s'il vous plaît.
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2: On va parler du ministre de l'éducation qui s'appelle Édouard Geffray.
3: C'est ça.
2: Je découvre son nom là, en parlant ce matin. Il s'appelle Édouard Geffray, le ministre de l'éducation, et lui il s'est affiché dans une émission qui s'appelle C'est à vous.
3: Oui.
2: C'est l'émission de France 5, c'est ça?
3: C'est ça. Ouais.
2: Et ils ont eu une très bonne idée à C'est à vous. Ils lui ont amené une ardoise et ils lui ont donné des mots à écrire.
4: Je vous ai apporté une petite ardoise. Je vous donne des mots, faut bien les orthographier.
2: Surprise. Voilà. Et là, un petit coup de stress du ministre, il se dit oh putain merde. Eh oui, parce que juste avant, il avait déclaré:
5: toute copie qui n'a pas un niveau suffisant en termes d'orthographe, de syntaxe et de grammaire,
2: attention,
5: ne peut pas avoir la moyenne de baccalauréat. C'est une question de bon sens, hein.
2: En tout cas, il a bien une voix de prof. Il est bien pour être ministre de l'éducation. Le problème, c'est quand on lui fait écrire des mots, il est moins bien pour être ministre de l'éducation.
3: Ah.
2: Bon, il y a un mot un peu compliqué qu'on lui fait écrire. Coccyx. Vous saviez écrire coccyx?
0: Oh, c'est hyper facile.
2: Comment tu l'écris?
6: C-O-C-I-Y-X.
2: Bravo.
3: Ah ouais, c'est bien.
2: Bravo,
3: ça.
2: Bravo, Cariole.
0: C-A-U-K-S-I-X-E.
2: Coccyx, C-O-2-C-Y-X. Il écrit le mot.
3: Coccyx.
7: Oh bah alors, ça
3: coccyx.
7: C'est vraiment...
3: Alors, le coccyx, il me semble que ça doit s'écrire.
6: C'est pas facile.
2: Alors, il écrit. Ah, il écrit comment?
3: C-O-X.
2: C-O-X.
3: C-O-X.
2: Ça veut dire C-O-X.
3: Coccyx. Après, il finissait avec Y.
6: En phonétique, il a écrit.
2: Voilà. Ah, il a écrit avec
3: X. Il a zappé les deux C.
2: Au début, alors au milieu, tu... et alors qu'il n'y avait pas de X, il y a deux C. Alors. Il n'y avait pas de chance.
7: Oh. Est-ce que je peux être votre IA?
3: Soyez
7: après,
3: mon IA.
7: Après, vous serez suspecté de fraude. Hein.
3: Non, mais je vous en prie.
7: C-O-2-C-Y-X.
3: Bravo. Bravo, madame. Bravo.
2: Il s'est trompé. Pas de chance.
3: Première erreur.
2: Première erreur. Allez, deuxième tentative avec un nouveau mot.
7: On a le droit à une deuxième chance au bac?
3: Ah, bah c'est ça, voilà.
0: C'est ça. Dilemme.
7: On rattrape pas,
3: Dilemme.
7: Non, mais attends,
3: ça s'écrit dilemme ne.
5: Il y a deux écoles.
3: Lemme ne.
7: Ah bon?
3: Je crois qu'on peut écrire les deux.
5: Je
2: crois que les deux orthographes sont possibles.
3: Non, pas du tout, non.
2: Non, ça s'écrit avec
3: deux
2: M. Et donc lui, il est écrit.
3: M comme ministre.
2: Comme ministre, exactement. Il est écrit avec un N, et ça marche pas.
3: Dilemme ne.
2: Deuxième erreur. Eh, il va pas avoir son bac, le ministre, là.
3: Allons.
2: Allez, troisième. Bon, là, c'est quand même beaucoup plus facile.
4: Accueil. Il y a un petit piège, évidemment.
2: Accueil. A-C-C-U-E-I-L. C'est ça, hein?
3: Ouais.
2: Oh, je suis trop fort, moi. A-C-C-U-E-I-L. Comment il l'écrit?
4: Accueil.
5: Il n'y a pas de piège.
7: J'ai vu la main du ministre qui tremblait.
4: La main tremble.
3: Il est pas bien, là.
7: Excusez-moi.
4: Ah, il y a un problème, monsieur le ministre.
2: Excusez-moi. Qu'est-ce qu'il a écrit, là?
3: Il a inversé le E et le U.
2: Donc,
3: à seuil.
2: Eh bien, il est super. Édouard Geffray, il s'appelle. Hein. C'est votre ministre de l'éducation. C'est un.
3: Il n'y aura pas son vacuum.
2: Trois mots, trois fautes.
3: Exactement.
2: Ils ont fait que trois mots.
3: Ils en ont fait quatre. Il y avait Rhododendron qui a réussi à bien écrire.
6: C'est comme ça se prononce, donc ça va.
2: Ah, bah ça va. Ça
3: peut... 1 sur 4.
2: Ah, bah, il est pas si nul que ça.
6: Voilà.
2: Il a écrit Rhododendron, c'est un mot qu'on utilise tous les jours en plus. Hein.
3: Surtout pour le bac.
2: Bravo, monsieur le ministre.
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30 secondes avec By My Side. Et d'abord, il est 5h34, on est sur Skyrock et on fait un point sur la météo de ce vendredi. On est le 5 juin 2026. Et bah, de nouveau, on aura un temps bien instable un peu partout en France. Il y aura beaucoup de nuages, des éclaircies, mais des averses quand même. Et surtout, pas mal de soleil près de la Méditerranée avec du vent. Pour les températures, au max de la journée, on attend 16 degrés à Brest, 19 degrés à Biarritz, Rennes, Nantes et Lille, 20 à Paris, Clermont-Ferrand, Nancy, Limoges, Bordeaux et Dijon, 21 degrés à Lyon, Tours, Strasbourg et Toulouse, 23 degrés à Marseille, 24 à Nice et 25 degrés à Perpignan et en Corse. Voilà pour votre météo pour aujourd'hui. On va tester la bonne humeur des Français ce matin, c'est les doubles appels du morning. Juste après Rambo Goyard, c'est parti, c'est BMS, c'est By My Side. C'est Skyrock que vous avez choisi ce matin, bon réveil et bon courage pour ouvrir les yeux là.

0: Momo Goyer sur Skyrock à 5h37, c'est By My Side et c'est les double appels maintenant sur Sky.
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0: Double appel, attention, double appel inédit, tout neuf, tout beau, tout frais, avec plein de numéros de téléphone. Et on va dans plusieurs régions de France, on va aller en Bourgogne, on va aller en Ile-de-France. Et on va voir si les gens sont de bonne humeur ce matin. On va donc visiter la France ce matin grâce au double appel sur Skyrock et grâce au numéro que vous nous envoyez.
6: Ouais.
0: On a testé les numéros juste avant, il est l'heure de les connecter. Allez.
7: Oui.
0: Oui.
7: C'est qui à l'appareil ? C'est qui à l'appareil ?
8: C'est Madame Geffroy.
9: Madame Geffroy.
7: Madame Geffroy.
8: Oui.
7: Je connais pas.
8: Ben moi c'est vous qui m'appelez hein.
9: Mais tu te doutes.
7: Ah bah non, pas du tout. Hein.
8: Ben j'ai marqué, écoutez, mon téléphone il a sonné, c'est marqué appel masqué.
7: Écoutez, moi j'étais encore au lit, je me suis levé pour regarder qui me téléphonait, c'était marqué.
8: Et je vous assure que j'ai vu appel masqué, comme ma soeur elle a appel masqué, j'ai répondu.
7: Bon bah écoutez.
8: Bon bah écoutez, c'est pas grave, hein.
9: Pas grave.
7: À la prochaine.
8: Oui d'accord, à la prochaine, au revoir.
0: Allô ? Attendez, allô ? Attendez, allô ?
10: Ouais.
7: Oui ? Allô ?
10: Pourquoi tu nous appelles ?
7: Qui c'est qui nous appelle ?
10: Pourquoi tu nous as appelé ?
7: C'est vous qui venez d'appeler.
10: Tu t'appelles comment ?
11: Patrick.
10: Oh, alors, bon. On n'attend pas Patrick ?
7: Yeah. Oui, allô ?
11: Oui. Vous êtes qui, monsieur ?
7: Oui, mais moi j'en ai rien à foutre.
10: Bon, vous enregistrez, comme ça on va...
7: Non, j'en ai rien à branler, ça. Ok. Bon, allez, je le laisse.
11: Mais c'est quoi votre nom ? Qu'est-ce que c'est, cette connerie-là ?
10: Mais quoi, cette connerie-là ?
11: Mais tu es qui, toi ?
10: Non, écoutez, et c'est quoi ce bordel-là ? Vous êtes qui ?
11: Vous êtes pas le foot ? Oui, bien sûr, ouais. Où tu t'arrêtes ? Où tu appelles la gendarmerie ? Et ton numéro.
9: Aujourd'hui,
7: ah, elle va branler. Va qui mange bien. Viens donc, ça qui crève, moi. Saloperie, moi.
11: Ta gueule.
7: Ta gueule, va branler.
11: Pénard.
7: Allez, va chier, du con. Va te foutre. Va te travailler, va feignon.
9: Voleur.
7: Ta gueule.
9: Va travailler, feignon. Ben oui, il fallait travailler ce matin. Ça, c'était les bourguignons.
12: Ah oui, il n'y a pas de doute.
0: Et le mec un peu pet sexe, c'était le parisien.
12: Exactement, voilà, je pense aussi.
0: Ça. Bon, ils sont super. Et Madame Geffroy, elle était super mignonne.
12: Ah oui, mignonne. Ouais.
0: Merci pour les numéros que vous nous envoyez. Vous nous les envoyez, les double appels tous les matins et aussi tous les soirs dans la radio. Libre sur Sky.
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0: envie d'écouter Shaggy pour démarrer la journée tous ensemble. Shaggy sur Skyrock, soyez tous les bienvenus. 5h46, on est bien en direct ce matin et j'ai envie de vous dire respect à vous qui êtes réveillés à 5h46. Soit vous êtes réveillés très très tôt, soit vous vous êtes couchés très très tard. Vous êtes à l'écoute de Skyrock, bah vous avez bien fait. 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J'espère que ce sera l'un ou l'une d'entre vous à l'écoute de Skyrock très tôt là ce matin, qui sera tiré au sort ce matin avant 9h15 dans le morning de Difool. Nous, on va se rapprocher un peu plus de 6h. On va écouter Gims avec Soleil déjà. Première bonne nouvelle. Et deuxième bonne nouvelle, nous sommes champions du monde de quelque chose. Nous sommes des recordmen du monde de quelque chose. Quoi? Et ben vous allez le découvrir tout de suite là sur Skyrock, c'est parti.
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1: Et là, tout de suite, en quoi on est champion du monde? Rémi, est-ce que tu sais, toi, qui est le meilleur journaliste du monde?
2: Champion du monde.
1: Et de l'univers. Mais là, c'est tout nouveau, ça vient de sortir.
2: Non, là, je sais pas.
1: Bon, le vin. Ah oui, le vin.
2: Ah bah oui.
1: Champion forcément. Du monde dans le vin. C'est Nati qui propose ça, mais c'est pas ça. Champion du monde Vous avez des propositions? Tiens, on va vous prendre en direct avant que je vous lise tous les messages. Là, on a qui en ligne avec nous? 01 53 40 30 20. Skyrock, bonjour. Allô, allô.
3: Oui.
1: Oui, bonjour toi. Mais qui es-tu?
4: Salut beauté.
1: Salut. Salut. C'est quoi ton prénom?
3: C'est Jenny.
1: Salut Jenny. Alors Jenny, tu nous proposes quoi toi? Champion du monde de quoi les Français?
3: De ceux qui travaillent le moins en France.
4: Ah, ouais, champion des feignants en fait.
1: Ah, tu veux dire que les Français, on est ceux qui travaillent le moins dans le monde, oui.
3: Oui, c'est ça dans le monde, pardon.
1: Non, c'est vrai qu'on travaille pas beaucoup plus que les autres. Et peut-être même moins, d'ailleurs. Mais on n'est pas les champions du monde. Je pense qu'il y a plus feignant que nous. Il faudrait qu'on fasse une étude là-dessus. On va regarder en quoi on est les meilleurs, en quoi les autres sont pires que nous. C'est pas ça, Jenny, mais c'est pas grave. On t'envoie ton pack morning à la maison. Reste avec nous, Jenny. Skyrock, bonjour.
4: Salut.
1: Allô, allô.
5: Allô.
1: Oui, tu es qui, toi? Dis donc.
5: Moi, je suis Patrick.
1: Mais dis donc, tu es Patrick?
4: Salut. Patrick ou Patrice?
6: Patrice.
1: Ah, Patrice.
4: Patrice.
1: Oui, oui, oui.
4: Je suis Patrice.
5: Alors
1: Patrice Seux. On est champion du monde en quoi, Patrice?
5: Ouais, j'ai un mangeur de pizza.
1: Un mangeur de pizza, c'est vrai, t'as raison, on en parlait il y a pas très longtemps. Donc quelque part ça marche, le mangeur de pizza, les alcools ça marche. On est champion du monde en fromage, nous dit Marie. Ça marche, en fait on est champion du monde de tout.
4: C'est grave, on est trop fort en fait.
6: Les médicaments aussi, nous dit Jibou.
1: Les médicaments, mais ouais.
6: C'est vrai, premier consommateur d'antidépresseurs je crois en France.
1: Ouais, bravo, bravo les Français, vive nous. Mais là, ça vient de... je vais t'envoyer un cadeau toi aussi, tiens, tu restes avec nous Patrice. On est le pays du monde où on consomme le plus de... un truc qui se mange.
4: De fraises. Pain. De cacahuètes.
1: Non.
4: Fraises.
1: Non.
4: Fromage.
6: De chips.
1: Pas loin, des frites.
4: Ah oui.
1: Le pays du monde où on consomme le plus de frites au monde. Tout le monde pensait que c'était la Belgique. Eh ben pas du tout. C'est nous qui consommons le plus de frites au monde. T'aimes bien les frites, Patrice?
5: J'adore.
6: Des frites.
1: Ouais, donc on est premier.
4: Ça, c'est même pas les États-Unis.
1: Et c'est une étude très sérieuse qui était faite dans 11 pays du monde, mais qui était faite sur la France également. C'était fait par McCain, donc on peut les croire. C'est chez nous les Français qu'on mange le plus de frites au monde. En plus de boire le plus d'alcool, de consommer le plus de drogue, de prendre le plus d'antidépresseurs, on est bon au niveau des frites. Bon, il y a 40% des Français qui déclarent préférer consommer leurs frites à domicile plutôt qu'au restaurant. Et quand elles vont au restaurant, elles sont 71% des familles françaises à choisir un restaurant où il y a des frites.
6: Ah ouais.
4: Donc c'est trop bon en même temps.
1: Donc tu regardes ça au menu, s'il n'y a pas de frites, t'en as 71% qui se barrent.
4: Il y a des frites presque partout.
6: Dans tous les restos maintenant.
1: Il n'y a pas de frites, c'est pour ça qu'ils en mettent partout. Et c'est quoi votre accompagnement préféré, Patrice? Tu préfères les manger avec quoi tes frites? Nature ou avec des sauces?
5: Sauce, ketchup et mayo.
6: Pareil.
4: Ouais, un classique ça, ketchup mayo.
1: Vous mélangez le ketchup et la mayo?
6: Non, à part une frite ketchup, une frite mayo.
4: Chacun son tour quoi.
6: Et même un peu de moutarde après pour la troisième.
4: Ah ouais,
6: tu fais des trucs quoi.
1: Donc 1, 2, 3, t'es un peu toqué toi dis donc.
4: Moi je mélange la sauce algérienne et la mayonnaise pour le côté agressif de l'algérienne et la douceur de la mayonnaise.
1: D'accord.
6: Les Anglais aussi.
1: Les Français préfèrent la mayonnaise en numéro 1. Moi je pensais que c'était le ketchup. Moi aussi je préfère la mayo. Frites mayo c'est trop bon. Moi d'ailleurs je mets plus de mayo que de frites.
6: Ah ouais,
4: c'est écœurant.
1: Ah,
4: mais si, c'est
1: T'es d'accord avec moi, Tim?
4: Bah, attends, là-dessus, oui.
1: Tu prends la frite, tu la trempes dans le pot.
4: Ah ouais, ça.
1: Tu la ressors, elle dégouline de partout, et là, tu mets la bouche dessous comme ça.
4: Mais alors, ça, c'est pour les frites, tu vois, genre surgelées, machin et tout. Quand ma mère, elle fait des frites, j'aime bien mettre beaucoup de sel, tu vois. Plus de sel que de frites, et pas mettre de sauce avec.
6: Ah ouais,
4: je trouve ça super. C'est bon aussi,
6: c'est trop bon.
1: Mayonnaise pour 38% des Français, ketchup pour 34% des Français, et nature. Ah ouais, il y a des gens qui mangent des frites nature.
6: Bah ouais, avec plein de sel.
1: Ouais, pour 32% des Français. Et alors le truc le plus dément, c'est là qu'on est vraiment les champions des frites. 68% des Français considèrent que les frites améliorent leur humeur.
6: Ah ouais, non mais c'est réconfortant, ça fait plaisir.
4: Ouais, donc, je suis d'accord.
1: Arrêtez les antidépresseurs.
4: Mangez des frites.
6: Mangez des frites
1: à la place.
7: Et bon appétit, bien sûr.
1: Et il y a même 55% des Français qui déclarent que les frites les rend heureux.
4: C'est trop mignon.
1: Tu manges des frites, ça te rend heureux. Bon, Patrice, on te fait des gros bisous et puis on t'envoie. Je vais t'envoyer le mug du morning. Des bisous. Bisous à toi. Salut Jenny.

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2: Sur Skyrock, c'est là qu'on se réveille tous les matins. Dès 6h du matin, on est là avec vous. Il est 8h03, vous êtes une belle journée. Bonjour, bonjour si vous venez d'arriver. Vous tombez bien parce que PLK arrive avec Pocahontas.

0: Les grands classiques sont là, les numéros 1 aussi.
1: Oui.
0: Et puis on salue vous tous, c'est vous toutes qui avez des prénoms. On parlait des prénoms tout à l'heure. Oui. Il y a des prénoms stylés. Il y a Axel qui dit, il y a un petit à l'école de mon frère, il s'appelle Caris.
2: Caris.
1: Comment c'est possible ça?
0: C'est Caris.
1: Incroyable.
0: J'avais trois potes, trois frères. Alors là, c'est moi, hein, sexy. C'est Aurora qui nous envoie un message. Bonjour Aurora. Claude, François et Jérôme. Claude, François, Jérôme.
2: Claude, François.
0: Ouais, pour les plus anciens, il y avait aussi un chanteur qui s'appelait C. Jérôme.
2: Ah.
0: Qui chantait des chansons.
2: Oui, Jérôme, c'est moi.
0: C'est ça.
2: Non, je n'ai pas changé.
0: C'est ça. Ah, c'est ça. Claude, François, Jérôme. Dur, dur. Et il y a Sat. Viens voir Oran. On a Oran de la Sécu qui est.
1: Oran, je crois, il est parti aux toilettes.
0: Il est parti aux toilettes. Ah,
1: ouais.
0: Il est descendu.
1: Ouais, je crois.
0: Ah, ouais, parce qu'il y a un ami turc qui nous envoie un message. Mon prénom en turc, ça veut dire vendu. Et il nous a dit, ça se dit.
1: On n'a pas compris, ouais.
0: Et alors, je me fais appeler par mon diminutif, c'est Sat. C'est un bon moyen, les diminutifs. Ou alors les surnoms. Bon, vous avez des surnoms, des prénoms un petit peu chelous. Vous nous laissez vos messages, on les écoutera tout à l'heure. Devenez-vous aussi des stars du boarding de Skyrock. Allez-y, profitez-en. WhatsApp audio 06 86 101 101. Dans un instant, on va parler kebab. Je vais vous annoncer une nouvelle de ouf. C'est juste après les infos.
2: Ça va te faire plaisir, Timothée.
0: Ah oui, il va être content.
1: Timothée. Arrêtez de m'appeler Timothée.
0: Ah, Timothée, il arrive à prénom.
1: Ça commence à me gaver là.
0: C'est ton prénom.
2: Bah oui, c'est sur la carte d'identité.
1: Ma mère qui m'appelle comme ça, c'est ma grand-mère qui m'appelle comme ça.
0: Ben voilà.
1: J'ai un prénom de jeune, c'est Tim.
0: Tim.
1: Ouais.
0: Bon. On reparle de nos prénoms. On aura Romano et nos conseils pas chers aussi, tiens. C'est une bonne nouvelle pour gagner de l'argent et faire des économies. 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Après les infos de Rémi, la météo du jour.
3: Ouais, avec un temps qui reste mitigé sur une bonne partie du pays, avec un ciel souvent partagé entre nuages et éclaircies, quelques averses sur les côtes atlantiques et les régions de l'Est. Les éclaircies vont s'imposer cet après-midi, mais des petites ondées vont rester possibles près des Pyrénées, sur l'Auvergne et vers la frontière belge. Par contre, il va faire beau près de la Méditerranée. Des petites pluies de l'Aquitaine à la Normandie. Dit demain, les nuages vont gagner du terrain avec quelques gouttes aussi dans l'après-midi du sud-ouest au nord-est. Des orages possibles de la Bretagne, Hauts-de-France, pareil sur les Alpes et sur les Pyrénées. Soleil généreux sur le sud-est. Et puis dimanche, des nuages dans le nord. Amélioration au fil des heures. Le soleil sera bien plus présent dans le sud. Les températures, 10 à Lyon, 11 à Lille et à Paris, 14 à Marseille dans l'après-midi, 17 sur la pointe du Cotentin, 18 dans le Finistère, en Normandie et dans la Loire, 19 près des frontières du nord et sur la côte basque, 20 en Bourgogne et sur le bassin aquitain, en région parisienne, ainsi que sur le massif central, 21 en Haute-Garonne, en Alsace et en Vallée du Rhône, 22 en Haute-Savoie, de 23 à 26 près de la Méditerranée et sur la Corse. La pollution, c'est correct. Les indices entre 2 et 4.
0: Et l'actu tout de suite sur Skyrock.
3: La quasi-confirmation du pire scénario dans l'enquête sur la disparition de Liana. Les recherches se sont poursuivies hier. Le corps d'un enfant a été retrouvé dans le Gers près d'une semaine après la disparition de la collégienne de 11 ans. Les enquêteurs ont découvert la dépouille dans un silo agricole. Le principal suspect avait travaillé sur ce site. Le corps porte des vêtements similaires à ceux de la jeune fille. Une autopsie est prévue pour identifier formellement la victime. Jérôme Barella est actuellement mis en examen pour enlèvement et séquestration. Il sera certainement très vite réentendu et les faits pourraient être requalifiés en meurtre dans les prochaines heures. La prison à vie

0: à l'encontre de Martin Ney. Le pédocriminel allemand est jugé par les assises de la Loire-Atlantique. Il est accusé du meurtre du petit Jonathan Coulon en 2004 et clame son innocence depuis le début du procès. L'avocat général estime que les faits portent sa signature criminelle. Le garçon de 10 ans avait été enlevé lors d'une classe de mer. Son corps avait été retrouvé dans un étang. Dans le reste de l'actualité, là, ces chiffres qui ne mettent pas en valeur la profession, la répression des fraudes publie un rapport concernant les garages, centres automobiles et concessionnaires. 40% de ceux qui ont été contrôlés présentent des irrégularités. La plupart concernent des tarifs mal affichés, des pratiques commerciales trompeuses, des prestations facturées mais pas réalisées. Au total, 220 procès-verbaux ont été dressés, 500 entreprises mises en demeure et plus de 580 averties. La répression des fraudes rappelle que le coût moyen des réparations automobiles a augmenté de plus de 20% entre 2019 et 2024. Les agressions contre les pharmaciens qui restent à un niveau préoccupant avec plus d'une par jour. Le Conseil national de l'ordre fait savoir que près de 470 incidents ont été signalés l'an dernier. Cela équivaut à une baisse de 12% sur un an. Les violences verbales représentent près de 73% des cas. Devant les agressions physiques et les menaces de mort, les principaux motifs sont des refus de délivrance de médicaments.
1: Et du sport sur Skyrock, et du foot, et on a perdu.
0: Et on a perdu. Petite frayeur là, à quelques jours de la Coupe du Monde. Match test amical hier contre la Côte d'Ivoire. Les éléphants ont gagné 2-1, dont une réalisation de Guéladoué, le frère de Désiré. Les hommes de Didier Deschamps ont été bien plus incisifs en première période avec un excellent Ryan Cherki buteur.
1: Et le top tendance sur Skyrock, avant qu'on parle, on va parler kebab dans un instant. Rémi, t'es content?
2: Ouais.
1: T'es pas trop kebab?
2: J'en mange de moins en moins, j'ai du mal à les digérer.
1: Ah ouais?
2: Ouais.
1: Tu vois, avec tout ce que tu bouffes à côté, c'est peut-être pas le kebab le problème.
2: Non, je bouffe pas.
3: Papy Rémy, il a des brûlures d'estomac.
1: Oui.
3: Ah ouais. Prends un Gaviscon.
1: T'as vu tout ce qu'il a l'ingurgite, l'estomac de Rémy?
3: Non, mais il mange seulement maintenant.
2: Je mange pas trop de conneries.
3: Il prend que un paquet de Chocapic par matin, tu vois.
2: Ouais. Putain, les gars, c'est des flocons d'avoine que je mange. Arrêtez.
3: C'est marrant, c'est des Chocapic.
1: Bon, ce sera kebab.
4: Plus grosse quantité que moi, pas.
1: Kebab dans un instant.
2: Je suis pas sûr.
5: Ça me va pour moi, kebab.
1: Allez, les kebabs. Mais avant le top tendance, on parle de. Ce qui se dit sur les réseaux ce matin, le top 3 et donc les bleus.
0: La Côte d'Ivoire qui a battu l'équipe de France, ça vous fait réagir. C'est ça le niveau des bleus. On n'a pas une seule chance de gagner la coupe. Les éléphants sont forts et puissants, ils vont tout défoncer à la Coupe du Monde. Ou encore, par contre, faut vraiment qu'ils aillent se faire foutre avec les pubs pendant le match. Ils sont en train de tuer notre sport. Ouais, même pendant la pause fraîcheur, maintenant, pub.
1: Ah oui, ils ont mis, j'ai vu, il y a des pubs tout le temps. J'ai jeté un œil, je voulais regarder le match. Je n'ai pas beaucoup regardé hier parce que c'était à mourir en fait le match.
0: Ah oui, c'est un peu ennuyant.
4: Ouais, c'est pas la folie folle. Ouais.
1: Chaque fois que j'ai jeté un œil dessus, tu avais un écran pub, le match revient dans une minute.
0: Oui, voilà, c'était marqué ça. Ouais.
1: Numéro 2 du top tendance.
0: Sony annonce la sortie du nouveau jeu God of War sur PS5. Bah, les internautes se plaignent parce que là, vous ne jouerez pas Kratos, le héros, mais sa femme. Ça va être quoi le jeu? Devoir faire des machines et faire à manger? Ce sera sans moi.
1: Mais non, rappelez-vous là. Lara Croft.
0: Bah c'est d'ailleurs ce qu'on dit là. Et les mecs, faut changer de mentalité. Personne se plaignait à l'époque de Tomb Raider et Lara Croft.
1: Ah oui.
0: Le jeu a l'air incroyable. Si vous refusez de jouer pour ça, vous êtes juste des gros misos.
1: Voilà. Il y en a qui fantasmaient sur Lara Croft.
0: Ouais. Bah je crois qu'il y avait un code où tu pouvais la mettre à poil.
3: Ouais. Quand elle avait les seins pointus.
1: Oui.
3: À cause des pixels.
1: Et numéro 3 du top tendance de qu'on parle sur les réseaux ce matin.
0: De Mohamed Denis, le supporter marseillais a tenu sa promesse. Il s'est fait tatouer une tour Eiffel avec 2 étoiles. Yeah. Et voilà, pour une fois qu'il tient une promesse, faut juste le féliciter. Trahison, disgrâce. Comment tu peux trahir le peuple marseillais en faisant ça? Casse-toi. Ou encore, mais vous êtes trop bête, c'est un mytho là, sa peau elle est même pas rouge.
1: Ouais, bah à mon avis, c'est un truc qui va s'effacer dans quelques jours, dans quelques semaines. Bon, les kebabs, pourquoi je vous parle des kebabs? On a parlé des pizzas, on est champion du monde de pizza hier. C'est nous qui consommons le plus de pizza au monde.
4: Ouais.
1: Les burgers sont numéro 2 des trucs préférés des Français, des snacks préférés des Français. Et le snack préféré des Français qui est numéro 3, c'est le kebab.
2: Ouais.
1: Alors le kebab, je vous en parle ce matin parce qu'il y a une nouvelle hallucinante, ça se passe dans moins d'une heure.
4: Ouais.
1: C'est à Strasbourg, il y a des étudiants qui ont prévu de faire décoller un kebab. Alors décoller un kebab, comment? Avec un espèce de ballon qui va faire monter le kebab jusqu'à 30 000 mètres d'altitude.
3: Ouais, mais comment le kebab? Pain traditionnel ou en galette?
1: Je ne sais pas. En tout cas, c'est les extraterrestres qui vont être contents.
2: E.T. va être heureux.
1: Et ouais, il va être content. E.T. en kebab maison. 30 000 mètres d'altitude, ça veut dire que le kebab, il sera congelé à moins 50 degrés.
2: Mais pourquoi ils font ça?
1: C'est un truc, un projet. Un projet mené par des étudiants.
2: C'est un projet?
1: Des étudiants ingénieurs de l'ICAM à Strasbourg.
2: Super le
1: donc,
2: projet.
1: Donc, ils ont tout fait. Mais c'est marrant. Conception de la nacelle, le vol, récupération au sol. Bah, c'est bien, il sera congelé. Après, ils pourront le foutre dans un micro-ondes et se bouffer le kebab.
3: Non, mais c'est l'histoire d'envoyer un truc. C'est qu'ils ont choisi juste le kebab, quoi. quoi.
1: Voilà. C'est quoi le meilleur kebab? Je mange jamais de kebab, moi.
5: Kebab, bah, le classique, c'est la tomate oignon, algérienne mayonnaise. Putain, je suis pas ok avec vous là.
2: Moi, je suis plus sauce blanche oignon.
5: Moi, je suis plus salade tomate oignon, sauce andalouse et en galette par contre, avec la petite crêpe.
3: Non, avec le pain, c'est meilleur.
5: Moi, perso, c'est pain classique.
2: Bah ouais.
3: Arrêtez avec la tomate, c'est dégueulasse. Moi, je suis contre. Moi, je suis contre les tomates dans un sandwich.
2: Ça n'apporte rien d'autre en plus.
3: C'est que de la flotte, c'est flétri, c'est dégueulasse.
5: C'est flétri. Médéline, toi, tu veux quoi? Tu veux un peu de chocolat, Médéline?
1: Ouais, moi, j'adore les tomates dans les sandwichs. Ah,
5: c'est
1: vraiment des goûts de merde, ça.
5: Ah, non, c'est affolant.
1: Je me suis dit ça en te voyant ce matin.
5: Mais ils mangent des frites avec du Nutella.
1: Ouf. Bon, bah, bon appétit, bien sûr, et bonne chance aux étudiants ingénieurs de Strasbourg ce matin pour leur beau projet. Et puis, bonne chance à vous, là, tout de suite, pour vos 1500 euros.
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1: Il y a des chiffres, regardez, il se vend un kebab toutes les 12 secondes en France.
3: Ah ouais, quand même.
1: On ingurgite un kebab toutes les 12 secondes en France.
3: Pas mal.
1: C'est quand même fou, hein. Et les Français, ils mangent 380 millions de kebabs par an.
5: Ah, c'est trop bon.
3: C'est tellement bon. Ça fait beaucoup. Hein.
1: C'est lui qui les mange.
3: Ouais,
5: c'est cool. J'en mange minimum la moitié.
1: 380 millions de kebabs par an. Bon, on vous appelle, on vous demande quelle est votre radio préférée. Vous allez gagner 1500 euros. On vient dans le 63. Si vous nous écoutez dans le 63, c'est donc le Puy-de-Dôme.
3: Et oui.
1: En Auvergne. Vous allez gagner 1500 euros, j'espère en tout cas. On appelle la famille Pal.
3: Allô, allô.
7: Allô.
1: Allô, madame Pal.
7: Oui, bonjour.
1: Bonjour. C'est un nom de bouffe pour chien, ça.
3: Ah, bah, c'est gentil.
1: Excusez-moi, Isabelle. Non, Isabelle, excuse-nous, on est en direct à la radio. Et on était en train de parler bouffe, on parlait kebab, tout ça. Et donc, on appelle chez toi, tu t'appelles Pal, donc ça me fait penser à la nouf
7: bouffe.
1: Préféré de Médéline.
7: Alors, il y a un accent, c'est Palais.
1: Ah, c'est Palais.
3: Cet accent.
1: J'avais pas vu. Bon, bonjour, madame Palais. Isabelle, c'est la radio au téléphone. Et
7: okay.
1: On a tiré votre numéro de téléphone, les Palais, ce matin, pour vous offrir 1500 euros. C'est un jeu qu'on fait tous les matins. Je vais te poser une question, Isabelle, et si tu as la bonne réponse, tu gagnes 1500 balles.
7: D'accord.
1: Est-ce que tu es prête?
7: Je suis prête.
1: Allez, si tu es prête, dis-moi quelle est ta radio préférée.
7: Skyrock.
1: Eh ben voilà. Isabelle, tu gagnes ce matin en direct sur Skyrock à 8h14, 1500 euros. Bravo Isabelle.
3: Bravo Isabelle.
5: Bravo Isabelle.
7: Et merci.
1: Bien joué.
3: Bien joué.
1: T'habites où dans le 63, Isabelle?
7: J'habite à Clermont-Ferrand.
1: La capitale du 63.
7: La capitale. Exactement.
1: Tu vas faire quoi de tes 1500 euros, Isabelle?
7: Eh ben, je vais en profiter, m'offrir des vacances, partir un petit peu au top. Franchement, vous êtes au top.
3: Ouais, ah, t'es bien là.
1: On parlait des vacances parce qu'on fête les 90 ans des congés payés aujourd'hui.
3: C'est ça, ouais.
1: Eh ben, Skyrock te paye tes congés. Allez.
7: Exactement.
1: Tu vas aller où, Isabelle?
7: Je pense que je vais partir un peu dans le sud, au bord de la mer, prendre le soleil.
1: Ouais, tu vas revenir toute belle. Bravo à toi.
3: Ouais, grave.
7: Merci en tout cas.
1: Tu fais quoi dans la vie? T'as quel âge? Je t'ai pas demandé.
7: Alors moi j'ai 45 ans et je suis éducatrice, donc je travaille auprès d'un public en difficulté.
1: C'est bien.
7: Et je vous écoute depuis toujours, franchement je vous écoute depuis toujours.
1: C'est génial Isabelle, ben, nous on te fait de gros bisous. Et
3: bravo pour les 1005.
1: On attend des photos des vacances.
7: Oui, avec plaisir, merci à tous.
1: Envoie une photo de toi sur la plage toute bronzée.
3: Ouais.
7: Allez.
1: Allez, on fait ça. À Clermont pour les 1500 euros et peut-être chez vous dans moins d'une heure. Vous faites comme Isabelle, vous répondez Skyrock, c'est 1500 euros cash.
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0: Pocahontas sur Skyrock, du côté PLK, et attention, il arrive, il est là aussi beau que PLK, notre avion de chasse des radins, c'est Romano. Bonjour Romano.
1: Bonjour, bonjour.
0: T'as vu comme je t'ai annoncé un peu la classe,
1: ouais.
0: Beau que PLK, Alors les conseils pas chers, on va reparler d'un truc dont on a parlé cette semaine, vous savez, c'est le bahut où il n'y a plus de PQ. Parce que l'improviseur, elle a fait une crise de nerfs, elle n'en pouvait plus que le PQ bouche les toilettes, que les élèves redécorent les murs avec le du PQ partout. Ouais,
1: les trous dans le plafond.
0: Les trous dans le plafond, tout ça.
1: Donc, voilà, c'est du côté de Gardanne, dans le 13.
0: Dans le 13. Plus de PQ dans le bahut de Gardanne. Et ça t'a donné une idée pour faire des économies, parce que le PQ, c'est cher.
1: Ouais, bah ça, c'est quand même un budget, hein, puis ça peut être utile.
0: Combien tu les payes, tes rouleaux de PQ, Romano?
1: Moi, je les prends chez Action, moi.
0: Et combien ils coûtent?
1: Je crois que c'est 2 euros les 12.
0: Ouais. Putain, tu connais le prix des trucs. Moi, je connais le prix de rien de ce que j'achète. C'est un truc de ouf.
1: Ouais, mais ça, c'est quand on.
2: Quand on est très à l'aise financièrement.
1: Ouais. Ouais, ça quand joue, on roule sur l'or.
2: Ouais. Exactement. Ouais. Oh.
0: Bon, alors. Passons au conseil. J'aurais dû me taire. Passons au conseil pas cher.
1: Voilà. Ah ben, les conseils pas chers, je vais demander aux familles qu'elles me dépannent d'un rouleau de PQ.
0: Donc, on va voir si les Français rendent service quand on est un peu dans le besoin.
1: Ah, c'est le cas de le dire.
0: Ouais. C'est gros, ça. Bon, on appelle tout de suite. On appelle qui?
1: On appelle Michel.
0: C'est Michel.
2: Allez, Michel, oui. C'est bon.
1: Oui, bonjour, monsieur.
3: Bonjour.
1: Oui, bonjour, excusez-moi de vous déranger. Je suis élève en terminale, là, au lycée, pas loin de chez vous. Et j'aurais un petit service à vous demander. Je peux?
3: C'est quoi?
1: Ça serait un rouleau de papier toilette, parce qu'on en a plus.
3: Vous savez quoi?
1: Oui,
3: allez,
1: non, je...
3: Enculé.
1: Ah. D'accord, mais ça va pas régler le problème de papier toilette, ça.
0: C'est spécial pour se torcher les fesses,
2: ouais.
0: Ça, non?
2: Ouais, c'est fini.
0: C'est fini. Bon, c'est peut-être une méthode écologique.
2: C'est possible,
1: ah,
2: peut-être,
1: ouais.
0: En cette journée d'environnement.
1: Je vais rester pollueur, moi.
0: Bah, tu veux pas te...
1: Non, ça va, merci.
0: Il proposait un petit service, dommage. On a un autre, c'est qui?
2: On va chez Jean.
0: Jean.
2: C'est Jean.
0: C'est Jean.
4: Allô?
0: Il est là.
1: Ouais, allô, bonjour.
4: Oui, bonjour.
1: Oui, bonjour. Comment ça va?
4: Ben, ça va.
1: Ça va pas mal, bah écoute, tant mieux. Dis-moi, je t'appelais là parce que j'ai un petit souci. On est au lycée, là. Et en fait, on nous a privé de papier toilette. Est-ce que tu crois que tu pourrais me dépanner d'un rouleau?
4: Attends, qui est à l'appareil?
1: C'est Jean-Louis à l'appareil. Parce que là, je vais pas te...
0: Jean-Louis,
1: je vais pas te cacher. Je vais pas te cacher que j'ai la crotte au cul là. Je sais que c'est très fin, mais est-ce que je pourrais passer
4: avec la crotte au cul?
1: je la descendrai dans tes toilettes du coup.
4: ça va pas être pratique dans la voiture.
1: Elle en a vu d'autres, tu sais. Ah oui. Elle en a vu d'autres.
4: C'est quoi le but de l'appel là?
1: Bah, de récupérer du papier toilette. Donc ce que je fais, c'est que je passe dans 10 minutes là.
4: Mais tu veux passer où?
1: Bah chez toi directement.
4: Mais tu sais où j'habite?
1: Bah évidemment, ouais.
4: Bah vas-y, ouais.
1: Ouais, bah vas-y, voilà. Super sympa.
2: Allez.
1: Allez, écoute, je t'embrasse et puis je te dis à tout de suite.
2: C'est trop gentil.
4: Ouais. Allez.
0: Allez.
1: Je fais vite là parce que j'ai le cigare au bord des lèvres, comme on dit.
2: Ouais.
1: Oui, d'accord, comme tu dis. J'ai le Boeing en bout de piste.
0: Boeing.
4: Ouais, pas de problème.
0: Décollage.
1: Ah bah super.
0: Imminent.
1: Vas-y, à tout de suite.
0: Et voilà, et hop
2: à
0: là.
2: À tout de suite, ouais.
0: Et à tout de suite. Bien joué.
1: Bip, bip.
0: Un papier. Ah, il y en a un autre.
2: Un papier.
1: Ah, bah attends,
0: vas-y, vas-y. On appelle.
2: Un autre.
0: On appelle, bah vas-y. C'est qui qu'on appelle?
2: C'est Lagrange.
0: Lagrange.
2: Ouais.
5: Hein? C'est comme l'électricité?
0: Hein?
5: C'est un truc d'électricité, là.
6: Lagrange, bonjour.
1: Oui, bonjour, excusez-moi de vous déranger. Je me permets de vous appeler, là, parce que je suis lycéen, là, en élève de terminale, en classe de terminale. Et on a un petit souci au bahut, c'est qu'on n'a plus de papier toilette. Est-ce que je pourrais venir vous emprunter un rouleau?
6: Mais bien sûr, monsieur, il n'y a pas de problème.
1: Ouais, bah comme ça, en même temps, je déposerai le bilan chez vous.
6: Mais il n'y a pas de problème, je vous fournis tout. Et je vous fournis la chasse d'eau avec.
1: Ah bah super, bah écoutez...
6: Et vous pouvez même repartir avec les toilettes.
1: Ah bah nickel, vous avez les outils pour les démonter?
6: Mais bien sûr, il y a tout ce qu'il faut.
0: Ah, d'où l'expression démonter les chiottes, c'est ça?
6: Oui. Fais gaffe de ne pas te faire démonter autre chose. Hein.
0: Pourquoi t'es chaud?
1: On verra.
6: Si vous voulez, oui.
1: Vas-y, bon bah écoute, ce que je fais, c'est que j'arrive là.
6: Ok, pas de soucis, je t'attends.
1: Eh bah super, je te remercie, hein, je t'embrasse fort.
6: Moi aussi. Très fort.
1: Gros bisous.
0: Bisous,
6: oui,
0: bisous,
6: à bientôt.
0: Bisous. Et ben voilà.
1: On aura fait
0: Boeing en bout de piste. Déposer le bilan. J'avais oublié celle-ci là. Et la troisième, c'était quoi?
7: Cigare au bord des lèvres.
0: Cigare au bord des lèvres.
1: C'est un classique.
0: Bravo. Et sur trois appels, deux rouleaux de PQ récupérés. Bravo Romano, t'es trop fort.
7: Bravo, ouais. Bravo Romano.
0: Merci. Et de rien, de rien. Et bonjour à Dracula sur Skyrock.

0: Impala et Ginny sont découverts sur Sky. Il est 8h26. Ah, on a promis un grand classique, c'est Post Malone qui arrive. Avant 9h du matin, Post Malone et Better Now. Nos double appels aussi, j'avais promis. Faire les promesses. Double appel à retrouver. Gims avec du soleil. Et notre météo avec Rémi, là, dans un instant sur Skyrock. Et on va passer une émission au crash test, une émission de Netflix qui s'appelle Dans la sauce ce matin. Ouais. C'est une émission où ils reçoivent des joueurs de foot qui viennent pour se faire clasher.
1: C'est ça.
0: Devant des humoristes. Alors, on va donc vous demander votre avis et puis donner notre avis, nous aussi, sur les humoristes. Est-ce que vous les trouvez drôles? Ils prennent donc un joueur de foot, il s'assied dans un fauteuil et le mec, il se fait clasher.
2: Ouais.
0: Mais bon, il est payé très cher pour ça. Hein.
1: Oui.
0: Rassurez-vous, Netflix, ils alignent les billets.
1: Bah, tous ceux qui sont allés là-bas, c'est ceux qui avaient besoin d'argent, quoi.
0: Et on sait combien ils ont touché dans l'émission.
1: Ah non, ça, on ne sait pas.
0: Bon, l'émission, c'est Dans la sauce. Dans un instant, on vous fait écouter, vous nous donnerez votre avis, pété, pas pété, ça vous plaît, ça vous plaît pas. Et un des footballeurs à découvrir là maintenant, le voici, c'est l'invité mystère. Vous envoyez le nom de l'invité mystère dès que vous le reconnaissez. Écoutez bien cette voix.
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0: 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Bon, c'est qui l'invité mystère? Vos réponses très vite, c'est facile. Vous avez donc top pour les messages. Vous envoyez avec ça, avec l'appli Skyrock ou le 41759. La bonne réponse, laissez vos numéros et on vous retrouve en direct sur Skyrock avec votre pack morning en plus. 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
0: Il est 8h28.
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11: 8h34 sur Skyrock, nos infos avec Rémi, nos doubles appels à retrouver, du Gims avec Soleil, Post Malone, grand classique, Better Now à retrouver tout à l'heure et évidemment vous en direct de toute la France pour débarquer dans le Morning. D'ailleurs, on vous demande vos réactions sur les prénoms, les vacances aussi. Parce qu'on a parlé des vacances, on fête le 90e anniversaire des congés payés.
12: Ça passe vite le temps.
11: Ça passe vite. Et oui, tu te rappelles à l'époque. Hein.
12: Mais ouais, c'est vrai.
11: C'était le bon vieux temps.
12: Ouais, 1936,
11: les congés payés. Bon, c'est pour ça qu'on parle vacances d'ailleurs ce matin. On parle vacances et on va passer une émission au Crash Test, une émission de Netflix qui a balancé cette semaine une émission qui s'appelle Dans la sauce. Je ne sais pas si vous l'avez vue.
12: Ouais.
11: Si vous ne l'avez pas vue, vous allez pouvoir la découvrir sur Skyrock. Et bien, il y a Franck Leboeuf à l'intérieur et plein d'autres footballeurs qui rentrent dans l'émission. Ils se mettent sur un fauteuil et tu as des comiques qui leur font des blagues et qui les crachent.
12: Donc, ouais. Il y a Franck Leboeuf du coup
11: qui les clash.
12: Ouais, c'est relou.
11: Oui, il y a Franck Leboeuf et c'est donc
12: c'est plus facile l'invité mystère d'un coup là.
11: Alors je vais demander à Océane, est-ce que tu connais le nom de l'invité mystère?
13: Vous voulez savoir combien vaut votre voiture?
11: Hein, tu veux savoir combien vaut ta voiture, Océane?
14: Oui, voilà.
11: Moi aussi, donc je veux savoir combien vaut ma voiture. Bon, Océane, t'es dans le 12, c'est l'Aveyron, c'est
14: oui,
11: ça?
14: C'est ça.
11: T'habites
14: oui,
11: où? Rodez. C'est quoi? C'est vers Villefranche de Rouergue.
14: Oui, c'est ça.
11: Très bien.
12: Ah, tu connais bien. Hein.
11: Oui, j'aime bien. L'Aveyron, c'est mignon.
12: Bien, hein, stylé.
11: Alors, Océane, quelle est la bonne réponse? Qui est donc cet invité mystère qui veut vendre notre voiture?
14: Franck Leboeuf.
11: Il nous fait chier en permanence dans tous les écoles.
12: Il veut tout vendre.
11: Il veut vendre sa voiture.
12: Mais il fait tout pour la thune, lui, en ce moment.
11: Bon, mais il a raison.
12: C'est Bassinger, danse avec les stars. Je suis même sûr qu'il touche un pourcentage sur le OnlyFans de sa fille.
11: Tu vois, bientôt, il achète sa fille, elle a OnlyFans.
12: Ouais, Jade Leboeuf.
11: Ah ouais?
12: Candidate de télé-réalité, elle a un OnlyFans ou un
15: Ah, c'est sa fille?
12: Ouais.
15: Ah putain,
11: oh, c'est chaud.
15: Putain, la révélation de ouf.
12: Je savais pas non plus.
11: Eh ben, merci Sam pour ces infos.
12: Ouais. Bah, de rien.
11: Bon, bonne réponse.
12: Sur l'actu.
11: Océane, ben oui, on est sur Skyrock. Bon, t'es sur Sky, Océane, et tu gagnes le pack morning de Sky. Le pack du morning, il est pour toi.
14: Super.
11: On va t'envoyer ça à la maison, dans le 12, à côté de Villefranche de Rouergue. Profite bien de la journée et reste avec nous, hein, parce qu'il y a les rabats de méta à gagner tout à l'heure.
14: Ok, pas de soucis, merci beaucoup.
11: Bisous, et puis tu nous donneras ton avis, à toi, ton avis, il est important, ton avis à toi aussi, sur cette émission. Donc, on va donc retrouver des footballeurs dans un fauteuil et des comiques qui font des blagues en face avec des gens qui rient même quand c'est pas drôle.
12: Voilà.
11: C'est parti. Est-ce que ça vous fait rigoler ou pas? C'est pas facile d'être comique, hein. Pas facile de faire rire tout le monde. Vous allez comprendre pourquoi.
12: Allez, vas-y.
11: Ou pas d'ailleurs. Allez, votre avis juste après les infos de Rémi. C'est parti Rémi, notre point sur l'actu. De quoi on parle aujourd'hui? Déjà, on va parler de la météo parce que le week-end est là. Quel temps va-t-il faire aujourd'hui et ce week-end?
16: Ah, ça c'est la question que tout le monde se pose. C'est pas terrible, terrible. Ça dépend où on est. Dans le sud, ça va être plutôt sympa. Mais tout ailleurs, c'est assez mitigé. Des averses ce matin, des côtes atlantiques aux régions de l'Est. Les éclaircies vont s'imposer cet après-midi. Mais on aura toujours des petites ondées sur les Pyrénées, l'Auvergne et vers la frontière belge. Il va faire beau donc près de la Grande Bleue. Et puis voilà, demain, c'est pas non plus terrible. Avec des petites pluies de l'Aquitaine à la Normandie, les nuages qui vont gagner du terrain, des gouttes possibles dans l'après-midi du sud-ouest au nord-est, des orages même de la Bretagne aux Hauts-de-France, pareil sur les Alpes et sur les Pyrénées. Puis dimanche, des nuages dans le nord, amélioration au fil des heures et du beau si vous êtes 4 dans les régions du sud. Les températures ce matin, 11 à Lyon, 12 à Lille et à Paris, 14 à Marseille. Et cet après-midi, entre 17 et 26 degrés, 17 sur la pointe du Cotentin, jusqu'à 26 sur la Méditerranée et sur la Corse. La pollution, c'est correct, les indices entre 2 et 4.
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16: Ouais, et l'autopsie qui est...
9: Arrête de regarder cours. Les photos de la fille Leboeuf.
16: Non, mais là, il m'envoie des photos avec les seins à l'air en plus.
17: Ah ouais. Ah, c'est Jade Leboeuf, ça?
9: Ouais, c'est ça, Jade Leboeuf.
17: Ah ouais.
12: Il y a des vidéos dans la douche aussi.
17: Ah ouais.
9: T'as le papa, il vend des voitures et la fille, elle fait des promos pour des douches.
17: Elle fait tienne dans les voitures, la fille.
9: Horrible. Bon, allez, on va passer aux infos là.
16: On passe aux infos. L'autopsie donc qui devrait confirmer dans les prochaines heures ou les prochains jours que la dépouille découverte hier dans un silo agricole est bien celle de la petite Liana, 11 ans, qui a disparu depuis vendredi dernier à Fleurance dans le Gers. Jérôme Barella, le principal suspect, est actuellement mis en examen pour enlèvement et séquestration, des faits qui vont certainement être requalifiés en meurtre donc dans les prochaines heures. Cette nouvelle fusillade mortelle à Nantes, un jeune homme de 18 ans a été tué de plusieurs balles hier. Ce sont plusieurs hommes sur des scooters qui ont ouvert le feu. C'est la quatrième personne tuée par balle en un peu plus d'un mois à Nantes. Des règlements de compte visiblement sur fond de narcotrafic. Sébastien Lecornu devait se rendre aujourd'hui à la prison de haute sécurité de Vendin-le-Vieil dans le Pas-de-Calais. Visite annulée en raison de l'affaire Liana. Le Premier ministre va présenter dans les prochains jours un plan contre le narcotrafic. Matignon promet un changement d'échelle de l'action de l'État contre la criminalité organisée. La consommation de drogue a doublé en 5 ans. En France, il y a au moins 5 millions de consommateurs pour le cannabis et 1 million pour la cocaïne. La campagne 2026 des impôts qui est officiellement terminée. Si vous vivez dans un département entre 55 et 976, vous avez jusqu'à hier soir 23h59 pour déclarer vos revenus. Pour les autres, la date limite est déjà passée. Pour celles et ceux qui ont du retard, l'impôt sera majoré de 10% en cas de mise en demeure. Bon, le mieux, c'est de le faire tout de suite, là, rapidement, avant que la mise en demeure arrive, pour espérer la clémence de l'administration fiscale.
9: Et du sport tout de suite sur Skyrock.
16: Avec les Bleus qui nous ont fait une petite frayeur à quelques jours de la Coupe du Monde, match test amical hier soir contre la Côte d'Ivoire. Les éléphants ont gagné 2-1, dont une réalisation de Guéladoué, le frère de Désiré. Les hommes de Didier Deschamps ont été bien plus incisifs en première période avec un excellent Ryan Cherki buteur. On espère voir un meilleur visage lundi soir contre l'Irlande du côté de Lille. L'Irlande du Nord qui, contrairement à la Côte d'Ivoire, n'est pas qualifiée pour le Mondial.
9: Merci Rémi, les infos reviennent tout à l'heure avec la compile de l'actu de quoi on parle ce matin.
16: Ouais, on va faire une petite compile de mariage, de DJ de mariage pour être très précis.
9: Ok,
17: DJ
9: Mariage. C'est vrai que pour les mariages, c'est toute une organisation. Il faut avoir un DJ, la bouffe, les invitations, le machin.
12: Et ça coûte cher en plus. Hein.
9: Et en plus, ça coûte cher. Bon courage si vous avez. Enfin, bon courage. C'est un beau moment de la vie.
12: Bon courage si vous vous mariez cet été.
9: Voilà, ouais. Exactement. On fait notre crash test de l'émission qui s'appelle Dans la sauce, une émission en Netflix qui est sortie cette semaine avec des joueurs de foot qui s'installent dans un fauteuil et qui regardent des comiques les clasher. Bah, tiens, on parlait de Franck Leboeuf il y a un instant. Voici Franck Leboeuf dans le fauteuil.
18: Franck Leboeuf, t'es plus, on n'en peut plus. Qui essaye de nous refiler une Twingo d'occasion, faut que t'arrêtes. Des voitures, des chaussures, des paris sportifs, de la viande. Si tu sors la nuit, Leboeuf, tu peux le croiser dans la rue en train d'essayer de te bécraver un 10 balles pour qu'il arrête.
19: Je viens de re-signer pour 2 ans, donc préparez-vous.
9: Ah merde, merci beaucoup. On aura de 2 ans dans vendezvotrevoiture.fr, au secours.
20: Vous voulez savoir combien vaut votre voiture?
9: Non, je veux pas savoir combien vaut ma voiture, Franck Leboeuf.
18: Oh, oui. T'as besoin d'oseille à ce point-là, tu peux pas braquer Pogba comme tout le monde.
9: C'est rigolo ça.
12: Il y a une bonne sur deux.
9: Bon, dites-nous ce que vous en pensez. Donc, on veut savoir votre avis là-dessus. Donc, c'était les blagues de Walidia sur Franck Leboeuf. Il y a qui d'autre qui a été invité à cette émission à part Franck Leboeuf? Ah, bah, il y a Adil Rami. Voici oui. Adil Rami.
21: Adil.
22: Ouais.
21: Je t'explique. Tu restes assis, tu regardes, tu dis rien, comme à la Coupe du Monde.
9: C'est vrai qu'Adil Rami, il a gagné la Coupe du Monde sans jamais jouer la Coupe du Monde. Ouais. C'est dingue, il est champion du monde, il peut dire qu'il est champion du monde.
12: Ah, bah oui.
9: Et il a pas joué.
18: Pendant la Coupe du Monde 2018, Adil, c'est pas un but, pas un tir cadré. T'as fait comme Giroud. Sauf que toi, t'as une excuse, t'as pas joué.
9: Bon, ok, oui, bon, pourquoi pas.
19: Ouais, la régie, juste, est-ce qu'on peut me baisser la lumière des dents d'Adil Rami, s'il vous plaît? Ouais, c'est toujours triste, un footballeur dont les dents sont plus brillantes que la carrière.
12: Ah, c'est abusé.
9: Putain, comme il clash fort.
12: Franchement, je suis en fou rire. Comme on dit, punchline.
9: punchline dans les dents. Voilà. Bon, après Adil Rami, il y a quelques d'autres. Oui, voici Dugarry tout de suite. Ah. Dugarry.
21: Christophe Dugarry, il avait un bar à Bordeaux. Je ne sais pas si vous saviez, qui s'appelle le Nul par ailleurs. Et c'est marrant parce que le Nul par ailleurs, c'est exactement ce qu'ont dit les supporters du Barça quand il a quitté le club. Ah, le Nul par ailleurs.
9: Et le Nul par ailleurs. Voilà. Ça, c'est rigolo, ça. Bon, et il y a qui d'autre? Allez, une petite dernière sur Mandanda.
0: Ah.
9: Allez.
0: Qu'est-ce qui te manque le plus depuis que tu joues plus, Steph? C'est les défaites de l'OM ou les cris de singe dans les stades, hein? Cela dit, il y a eu du progrès là-dessus. Ils ont arrêté de jeter des bananes sur le terrain. C'est pas la maturité, hein, c'est l'inflation. Trop cher, les bananes. Compter sur la FIFA pour protéger les joueurs du racisme, apparemment, c'est comme compter sur Morandini pour protéger les mineurs. Faut pas attendre, hein.
21: Elle est bien celle-là.
9: T'as bien ça?
21: Bah, moi j'aime bien, moi.
1: Ah ouais, ça m'a fait trop rire.
21: Ah, moi, tout ce... moi tout ce qui est racisme m'a fait beaucoup rire.
9: Merci Sam Bardella. Bon, vous en avez pensé quoi? Franchement, vous me dites, c'est marrant.
1: Ah, franchement, alors là, dès qu'on finit le morning, moi je vais voir le replay de toute l'émission entière.
22: Viens, on le regarde ensemble.
9: Ah, vous avez vu, ça a du succès dans l'équipe.
22: Ah ouais.
9: Alors, vous en pensez quoi?
1: Moi je bloque mon week-end pour le regarder.
9: Ok, d'accord. L'équipe est fan.
1: Ah ouais.
21: Ah bah, du coup, j'ai déjà regardé. Donc.
9: Et...
22: Moi j'ai rien compris aux vannes.
9: D'accord. Merci Théo. Allez, dites-nous ce que vous en pensez. Tiens, on fait un point. Franchement, vous nous dites ce que vous en pensez. Allez-y. Drôle pour Tony Shark. Ouais, bon, ok. Je sais ce que je ne ferai pas ce week-end. Voilà. Ah, t'iras pas sur Netflix ce week-end. Ça, c'est Léa qui nous envoie un message. Vous nous laissez mon message avec votre appli Skyrock, le 41759 et skyrock.fm. Allez, 8h44, c'est Gims.
23: Ok.

0: attendez votre horoscope, ne vous inquiétez pas, on l'a pour vous, votre horoscope de l'amour.
1: Ouais.
0: Et on va parler tatouage ce matin pour soutenir quelqu'un qui est en galère.
1: Des petits tatous.
0: Oui, puis il y a le tatouage de Momouini. Ça y est, il se l'est fait son tatouage.
2: C'est un escroc,
0: une tour Eiffel avec deux étoiles. Enfin, il y aura quand même des photos de lui avec une tour Eiffel et deux étoiles.
1: Ouais, mais c'est peut-être l'IA qui a fait ça. Ouais.
0: Bon, le spécialiste du tatouage, c'est Rémi. Alors, Rémi, tu es tatoué de partout. Et est-ce que tu as pensé à faire d'autres tatouages? Parce que t'en as où des tatouages?
1: Sur le bras?
3: Sur les bras, épaules, ouais.
1: Et dans le bas du dos?
3: Non.
1: Un petit serpent qui amène à l'arrêt des fesses?
0: Non, mais... c'est une flèche.
1: C'est une flèche qui indique la porte d'entrée du paradis.
3: La porte de sortie, surtout pour moi.
0: La porte d'entrée du paradis, bien sûr. Bon, dis-nous si vous êtes tatoué, si vous avez souffert lors des tatouages. Tiens, j'ai les endroits les plus sensibles pour les tatouages.
1: Ah,
0: si
1: bah facile.
0: Si vous avez envie de vous faire tatouer.
1: Les coucougnettes?
4: Non, les côtes.
0: Les côtes?
4: Les côtes, c'est horrible.
0: Les côtes sont classées, mais c'est pas l'endroit le plus sensible. Non, je parle de tatouage parce qu'on voulait saluer, écoute, peut-être Skyrock, en plus une tatoueuse de 25 ans, qui se plaint dans la presse de recevoir toutes les semaines un truc qu'elle n'a pas du tout envie de recevoir. Toutes les semaines, elle reçoit un truc. Si vous êtes tatoueur, c'est peut-être un truc que vous avez dû recevoir. Qu'est-ce que c'est?
1: Une aiguille pour tatouer?
0: Une aiguille pour tatouer. Qu'est-ce qu'on peut recevoir quand on est tatoueur et qu'on n'a pas du tout envie de recevoir? Sauf Théo, peut-être.
4: Ah bah c'est facile, oui,
0: c'est quoi?
1: Une photo de...
0: Ouais.
1: Ah bah ouais.
4: Une photo de Zizi.
0: En fait, ça excite les pervers. Les pervers envoient des photos à des tatoueuses pour leur dire j'ai envie de me faire tatouer. Alors ils commencent sans envoyer de photos, hein. Mm-hmm. Ils commencent en disant oui, c'est pour un renseignement. Ils ont un petit mail, un petit truc comme ça. C'est pour un renseignement. J'aimerais savoir si je pourrais me faire tatouer. Bon, elle répond oui. Après elle dit pas de problème, vous pouvez passer. Vous tatouez toutes les parties du corps? Bien sûr que oui. Et là le mec, hop, fait une petite capture d'écran, voire même une petite vidéo avec son zizi en disant c'est là que je voudrais me faire tatouer.
1: Oh là là.
0: Et donc le mec est complètement dérangé. Ça l'excite de faire ça.
1: Eh ben, c'est ouf.
4: Il est un peu taré, lui.
0: Donc je pense qu'il imagine la tatoueuse qui reçoit ça et là il est là.
1: Ah, c'est génial.
0: Ça fait du bien, c'est génial.
1: Un dingo de plus.
0: Donc le mode opératoire, c'est toujours celui que je vous ai décrit, message privé sur les réseaux, tout ça.
4: Sans dire une variante de Christian Quesada.
0: Il parle du tatouage et puis après, hop là, elle envoie la et elle en reçoit une par semaine. Et elle en peut plus, donc elle a fait la une de Sud-Ouest, le journal du coin, le journal de Bordeaux.
1: Ouais.
0: Et
1: après, peut-être qu'il y en a qui veulent vraiment se faire tatouer le kiki. Hein.
0: Bah, c'est la question que je me posais.
1: Bah, tu vois.
0: Parce qu'il y a des tatouages, je dis.
4: Ouais, il y en a un, il avait fait Pinocchio.
0: Sur Zizi?
4: Ouais, bah en fait, le Zizi ressemblait, enfin, était censé être le nez de Pinocchio.
0: Ah, le nez de Pinocchio.
1: Ah ouais. Il y a un mec qui fait de la télé-réalité, je sais pas si vous voyez qui c'est, il s'appelle Bastos, il est sur les réseaux un peu.
0: Ouais.
1: Et il a un tatouage justement sur son Zizi.
0: Et c'est
1: il
0: quoi?
1: A
0: quoi?
1: Il avait, il l'a jamais montré, il l'a jamais dit. Il a dit c'est pour ma sphère privée.
0: C'est pour ma sphère privée. C'est
1: alors qu'il fait des films de cul.
4: Et mais non,
1: oh,
4: non,
1: oui.
0: Il les fera dans un an quand
1: pas
0: il
1: galera
0: un peu.
1: Ah ouais. Non, mais il a dit par exemple que quand tu te faisais tatouer sur le Zizi, il fallait tout dur
4: en forme.
1: Tout le tatouage. Ouais, ouais.
0: Ah ouais. Bah c'est pour ça que les mecs lui envoient cette photo, ces petites vidéos. Bon, on la salue en tout cas. On voulait te soutenir ce matin parce que les gens qui sont un peu en difficulté, on les soutient.
4: C'est quoi sur Insta? Parce que j'ai un projet tatouage.
0: Bien sûr. Les endroits les plus sensibles pour les tatouages. Alors, d'après vous, t'as dit les côtes.
4: Bon, les côtes, ouais.
0: C'est le deuxième endroit le plus sensible pour les tatouages.
4: À les côtes, je criais.
0: C'est quoi les endroits les plus sensibles pour les tatouages?
1: Les fesses ou les testicules?
3: Ouais, c'est surtout.
0: Ah, c'est les testicules. Rémi, il a testé.
3: Non, c'est pas sur le cul.
4: Il a testicule.
3: Non, mais c'est là où il y a des os.
4: Genre les coudes.
3: Ouais, bah après tu te fais rarement tatouer au niveau du coude, mais
4: si, pas... y en a, ils font l'étoile d'araignée.
3: Y en a, ouais,
4: font,
3: d'araignée, ouais. Ouais, au niveau des os, ça fait quand même bien mal, ouais.
0: Alors
3: ouais.
0: Tu me dis, t'es d'accord, Rémi, les aisselles.
3: Ah oui, il y a très peu de peau. Là où il y a très peu de peau, par exemple, là, tu vois, au milieu de, à l'intérieur du bras, là.
0: Ouais.
3: Là, il y a, c'est très très fin. Et là,
4: sur le visage, ça fait mal.
3: Bah, j'ai jamais fait, mais je pense que oui.
0: Fais-toi une larme.
4: Fais-toi, ouais.
0: Comme les gangsters.
3: Ouais. Les couilles.
0: Une larme de gangsta comme ça.
1: Ou genre, fais le débit, t'en mets 10 de chaque côté. Genre,
3: une belle photo.
1: Une
3: photo tatouée.
4: Tiens, dis full. Mais non, c'est pas tatoué ça. Ah putain, on dirait un grabou.
0: C'est du gribouillage. On a reçu un zizi gribouillé. Notez bien si vous avez envie de faire tatouer les endroits les plus sensibles. Là, vous avez le plus morph. C'est les aisselles en 1, les côtes en 2, le sternum, c'est au centre de la poitrine, les parties génitales,
1: ah, ouais, bah voilà, quand même.
0: Mais seulement 4e, t'as plus mal sous les aisselles que sur les parties génitales. Le dessus des pieds, paraît que c'est très douloureux.
3: Ah ouais.
0: Les chevilles aussi, le cou et la gorge, les mains et les doigts. Ah, les mains, c'est fragile aussi?
3: Ouais, bah ouais.
0: Putain, ça a l'air solide pourtant.
1: En fait, partout ça fait mal.
3: Il y a plein d'eau.
0: Les coudes, on en parlait, et en 10, les genoux et l'arrière des genoux. Voilà les endroits les plus. Ouais. Qui est tatoué dans l'équipe, Sam? Mais c'est hallucinant tes tatouages. Comment t'as pu faire ça?
2: C'est,
0: ouais,
2: c'est sympa en tout cas ce que je lui dis, frère.
5: On dirait qu'il s'efface.
0: Mais c'est quoi?
2: Mais non, c'est parce que c'est fait une technique au NPOC. C'est quoi, c'est pas fait à la machine.
1: C'est moins cher.
2: Non, en fait, c'est plein de petits points. C'est pas des lignes tracées.
0: Mais tu sais que ça fait penser aux enfants qui se font des gribouillages sur les bras.
2: Ouais, je kiffe.
0: Et quand ils se lavent et que ça part pas.
5: Ouais. Mais là, c'est.
2: Ah, mais après, ils se lavent pas.
5: Aussi.
0: Dommage, ça part pas, tiens. Bon, et double appel dans un instant après Post Malone. J'avais promis ce grand classique sur Skyrock, Post Malone et Bello Now. Et puis vous avez la parole, on va parler de vos prénoms ce matin. On va faire le crash test des prénoms, tiens.
2: Ouais.
0: Ah, je vous ai pas dit si ça vous a fait rire le truc, on vous en reparle juste après Post Malone.

0: sur Skyrock, 8h55. Est-ce que vous avez bien aimé l'émission alors? Ça donne quoi? Vous avez voté avec votre appli Skyrock, le 41759. L'émission où ils clashent des footballeurs qui se mettent dans un fauteuil. Les comiques clashent les footballeurs. Ça vous a plu ou pas?
1: Bon, après, on n'a pas diffusé toute l'émission. Hein. On a envoyé que quelques extraits.
0: Et c'était le best-of. Hein.
1: Et c'était bien suffisant.
2: Moi, je me suis passé dessus.
0: Vous n'avez pas aimé?
1: Bah, vous êtes 75% à ne pas être hyper emballé.
0: D'accord.
1: Bon,
0: 25% des millions d'auditeurs de Skyrock, ça fait quand même du monde.
1: Ouais, vous ramène quand même un peu de monde là, ouais.
0: Oui, ils vont faire du monde.
3: L'humour, c'est subjectif.
0: Exactement.
1: Oui, bien sûr, ouais.
0: Voilà, et vive l'humour, Skyrock défendra tout l'humour.
1: Oui, quel qu'il soit.
0: Exactement, bravo.
1: Bravo.
0: Quel qu'il soit. Bon, de l'humour, ça tombe bien. Les Français en ont, mais ils ne le savent pas. Ben heureusement qu'on est là pour les mettre en valeur. Voici nos double appels sur Skyrock.
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5: Ça a sonné, j'ai répondu. Hein.
6: Connasse, c'est pour moi qui t'appelle, plus ça.
0: Bon, allez, c'est parti. On a plein de numéros de téléphone qu'on a connectés les uns avec les autres. Est-ce que les Français vont comprendre ce qui se passe? On va rajouter un petit coup de Patrick, parce que Patrick, lui, il est comique, mais il s'en rend pas compte. Patrick, qu'on va retrouver dans nos double appels ce matin. On introduit Patrick, on voit ce que ça donne avec les familles et on met tout le monde en contact. On y va, c'est parti.
7: Allô? Allô? Ah, c'est qui?
8: Attends,
7: C'est qui?
8: C'est qui, c'est Paul?
7: Bonjour.
9: Allô? Non?
2: C'est pas Paul.
9: Vous êtes qui?
7: C'est qui?
8: Bah, je sais pas qui c'est.
7: Alors, écoute, je pense que tu es en train de faire un jeu en train de boire de l'alcool, donc n'essaie pas de foutre de la merde, ça ne marchera pas.
8: Non, mais attends, je sais même pas qui c'est, là, qui c'est qu'appelle.
7: C'est une arnaque, chérie.
10: Mais qu'est-ce que tu racontes, toi?
8: Vous appelez où? Moi, je suis à la mer, au-dessus de Fauconnier.
7: Ils savent pas voir.
8: Bon, il y a que ça à dire, autrement... Bon, je saurais pas qui c'est, bon, bah, salut, hein.
0: Attends.
10: Là, je suis à poil, là.
0: Hop.
9: Comment?
10: Cherchez la mer, là, toi.
9: Bah, tu devrais te la mettre dans l'oreille, aussi.
10: Cherche la mer, là, toi.
2: Absolument, oui.
10: Non, si tu veux là, chercher la merde.
9: Connard.
10: Belle de branleur.
2: J'ai pas entendu, excuse-moi.
10: Belle de branleur.
2: J'ai pas entendu, excuse-moi.
0: Et encore.
9: Bah, c'est quoi le problème? Vous êtes qui?
10: Guignol.
9: Bah, c'est quoi le problème?
10: Allô?
0: Ah, l'autre.
9: Ouais, t'es qui?
10: Allô?
0: Allô?
9: T'es qui?
10: C'est qui? Pourquoi?
9: Bah, toi, t'es qui?
10: Il y a pas. C'est qui? Je vous demande. C'est vous qui m'appelez. Alors. Qu'est-ce qui se passe?
9: Bah, c'est vous qui appelez en numéro masqué, là. Faudrait peut-être assumer. C'est qui, non?
10: Non. On n'a pas appelé du tout, là. Vous trompez, vous faites erreur.
9: Bah, non, on fait pas erreur du tout, non?
10: Non. Bah, un numéro masqué, encore mieux.
9: Ah,
10: on
9: bah,
10: est
9: bon,
10: numéro masqué. Je vous dis qu'on masqué. Vous a pas appelé. Ok? Hein?
9: Mais ta gueule, toi, tu veux quoi?
10: Rigolo, ça, c'est un rigolo de première de merde.
9: Clochard.
10: Eh, les guignols, tu vois, viens, les guignols.
9: Mais ferme ta gueule, clochard.
10: Vas-y, tu vas décrocher au flic là.
9: On
10: le
9: va.
10: Numéro qui va là,
9: hey, j'ai un pote qui est gendarme là, regarde, je vais lui envoyer le numéro là, on va retrouver tout de suite t'es qui maintenant.
10: Vas-y.
9: Regarde, on va retrouver tout de suite t'es qui.
10: Accroche, il va voir.
11: Comme ça, tout est enregistré, puis tu vas à la gendarmerie là, t'appelles la gendarmerie.
9: Mais toi t'es vraiment un handicapé en fait, pas à la DAPI.
11: La gendarmerie, tout est enregistré.
9: Mais je suis prévu d'assumer t'es qui. T'es déjà enregistré depuis le début là, au cas où.
11: Mais bien sûr.
9: Mais t'inquiète pas, tu vas être dans la merde, je te dis, j'ai des potes gendarmes, t'inquiète pas, on va vite retrouver tes équipes.
11: Allô, espèce de gros con, tu veux que j'aille déposer plainte contre ta gueule maintenant?
9: T'inquiète pas, fais le malin derrière ton téléphone, on va voir.
0: On a terminé en beauté.
11: Faire foutre, fils de
0: pute, va. Ah, je m'en pas à la fin. On a terminé en beauté, donc.
1: Ouais, parfait.
0: Avec nos filles. Vous voyez, elles sont drôles, mais elles ne se rendent pas compte.
1: Ouais, vraiment.
0: Elles ont des meilleures punchlines du monde. Les familles des double appels, on les retrouvera soit en direct, d'ailleurs, dans la radio libre. Soyez là avec nous, et dans un instant, opération prénom. Vous avez un prénom difficile à porter. Vous connaissez quelqu'un qui a un prénom difficile à porter? Eh bien, on vous attend en direct. 01 53 40 30 20. Laissez vos messages aussi avec l'appli Skyrock. On vous mettra en contact avec directement. Le standard, ça va être magnifique.
1: Ouais.
0: Profitez. Allez, c'est le morning, il est 9h du matin, l'horoscope arrive.
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10: 9h04 sur Skyrock, l'horoscope de l'amour. Vous l'attendez, il est un peu en retard, mais il arrive. Rémi est là pour les infos, toujours présent depuis 6h du matin.
11: Ouais.
10: Oui, à fond. Qu'est-ce que tu fais?
11: On est en train de manger.
10: Ah, il prend des forces pour la compile de l'actu. C'est pas facile de faire la compile de l'actu.
11: Non, c'est dur.
10: Ah, bah oui.
12: T'es payé pour manger, recevoir des caresses.
10: Tu manges tout ça, dis donc.
11: Je mange quoi?
10: Tout ça.
11: Mais j'ai rien là.
12: Mais une grosse quantité quand même.
10: Il y a rien, il a un bol, mais ça.
11: Non, c'est un petit joueur.
10: C'est pas une bol,
12: c'est un saladier ça. C'est un saladier.
10: Bon, soupir de céréales, on vous souhaite un bon petit déjeuner si vous venez d'arriver sur Skyrock. Il y a les rebelles méta qui sont encore à gagner. Et puis on parle des prénoms ce matin. On a découvert des trucs sur les prénoms. Les prénoms, c'est bien, c'est gratuit.
12: C'est utile aussi.
10: Mais c'est utile. Et on en a tous un.
12: Oui.
10: Ouais. Au moins un d'ailleurs. Et notre compile, c'est la compile de mariage dans l'actu. Et l'horoscope de l'amour, attendez, il est où? Il est là. Il est là. Il est là et on va découvrir nos dossiers et nos puissances amoureuses. Qu'est-ce qu'on nous dit aujourd'hui dans l'horoscope de l'amour? Pour les Capricornes et les Taureaux, on a 0 sur 5 de puissance amoureuse. On pourrait être déçu de la réaction ou d'une décision d'une personne dans notre entourage aujourd'hui. Faut prendre le temps de comprendre si la personne est importante pour nous. Sinon, bah, vous passez à la suite et vous passez une belle journée. Les Balances et les Poissons, vous êtes à 1. Si vous êtes célibataire, faut pas vous montrer trop pressé de trouver quelqu'un. Laissez venir, ça va venir. Et si vous êtes en couple, il y a une discussion que vous pensiez peut-être régler, qui pourrait refaire surface, vous gérez l'affaire et la journée sera bonne pour vous aussi. 2 sur 5, les Sagittaires et les Gémeaux. Vous avez toutes les cartes en main aujourd'hui pour passer un bon vendredi. Il faut juste se motiver et se bouger un petit peu. 3 sur 5, c'est pour les Vierges et les Béliers. C'est tranquille au niveau de notre journée aujourd'hui. Vous êtes détendu, vous avez une bonne connexion avec les gens qui vous entourent. Bref, pas grand-chose à dire, sauf du bon. Les Verseaux et les Scorpions, c'est 4. Il y a tous les as qui sont alignés pour que cette journée soit placée sous le signe de la séduction et de l'amour. Vous ne ferez même rien pour vous faire remarquer. Et pourtant, vous ne passerez pas inaperçu en positif. Et on finit avec le 5 sur 5, c'est pour les Lions et les Cancers. Aujourd'hui, tout vous semblera facile. L'amour, l'amitié, le travail, le bahut.
12: Ouais.
10: Bref, vous cochez toutes les cases pour passer un super vendredi. Alors, vos prénoms, vous aimez bien vos prénoms? Ghislain, t'aimes bien ton prénom?
11: Non, moi, je préfère quand on m'appelle Guigui, voire éventuellement Gigi.
10: Gigi, c'est Guigui. Les surnoms aussi, c'est marrant, faudrait qu'on fasse un truc sur les surnoms ces prochains matins.
11: Mais Guillaume, c'est bien, j'aime bien moi Guillaume.
10: T'aimes bien Guillaume?
11: Ouais, ouais,
10: ça va. Ça fait un peu Guillaume.
11: Ouais, bah c'est le prénom, ouais.
10: Guillaume.
11: Guillaume, ouais,
10: non, j'aime bien Guillaume. Guillaume, c'est pas mal. Ouais.

0: Ouais, merci beaucoup.
1: C'est pas mal. C'est mieux que André.
0: Ouais. Ah, André, c'est mon papy.
1: Qui, je le rappelle, est ton deuxième prénom. Ouais. André.
0: Guillaume André Guy.
1: C'est quoi vos prénoms? Tiens, on va passer au prénom crash test ce matin. Vous nous dites votre prénom, votre surnom, et on décroche en direct au 01 53 40 30 20 et on écoute les WhatsApp audio aussi que vous nous avez envoyé. C'est quoi votre prénom, votre surnom, votre prénom? Vous nous dites.
2: Hello l'équipe, moi c'est Anne-Sophie, je suis née en Chine et j'ai été adoptée par un couple de Français.
1: C'est joli Anne-Sophie, j'aime bien, j'avais une copine qui s'appelait Anne-Sophie, elle était super sympa et très mignonne.
0: Tu l'appelais Anso du coup?
1: Ouais, exactement, ouais, j'appelais Anso, oui.
2: À Saint-Étienne. Saint-Étienne est la ville jumelle de ma ville natale, donc mon deuxième prénom c'est Su-Tienne, Su pour Sujo, ma ville natale, Étienne de Saint-Étienne. Voilà, allez, bisous à tous.
1: Donc ils t'ont appelé Anne-Sophie Su-Tienne.
0: Ouais.
1: C'est marrant.
0: C'est mignon.
1: Ils ont fait un jumelage, comme les villes, elles font des jumelages. On te fait un gros bisou, Anne-Sophie. Vos prénoms, allons-y, 06 86 101 101.
3: Coucou, ben, moi je m'appelle Nelly. Franchement, j'ai morflé parce que quand j'étais jeune, il n'y avait pas Nelly Furtado ni Nellyville. Mais j'avais que Nelly Olson, que tout le monde regardait entre midi et deux à l'école. Donc la méchante.
1: La petite maison dans la prairie.
0: Ah ouais.
3: La seule Nelly que tout le monde connaissait. En plus, j'étais frisée comme elle. Laisse tomber, quoi, j'ai morflé.
1: La petite maison dans la prairie. T'as un nom de Nelly Olson. Elle était vilaine, elle était méchante, Nelly Olson. De la petite maison dans la prairie.
0: Ah, c'était une peste.
1: Oui, c'est ça, c'était une peste.
0: Une ordure, je regardais pas.
1: 01 53 40 30 20. Moi, j'aimais bien le générique, l'autre elle arrêtait pas de tomber.
0: Oui, bah c'était toujours le même. Hein.
1: Ah oui, c'est pour ça. 01 53 40 30 20, Skyrock, bonjour. Allô, allô.
4: Allô.
1: Oui, c'est qui?
4: Ouais, c'est Méliani.
1: Salut Méliani.
0: Ouais, Méliani. Ah,
1: donc c'est, ouais. C'est ton prénom, Méliani.
4: Méliani, c'est mon prénom. Méliani. Et on m'a montré. Ouais, et avant, je sais pas si vous vous rappelez, James, Mel, assis-toi, faut que je te parle.
0: Ouais,
1: oui,
0: ouais.
4: Voilà, donc c'était ça depuis gamin, et même maintenant, actuellement, on m'appelle Mel.
1: C'est Mel.
4: Je suis déjà passé en plus à l'antenne il y a pas très longtemps.
1: Très bien, Mel. Ouais, t'es infidèle, c'est bien, Mel.
4: Ouais,
1: Mel, ça toujours. Va, mais ça fait fille.
0: Ouais, un peu, ouais.
4: Genre ouais, Mélissa, ouais, Mélanie. Tranquille. Ouais, Mélanie, Mel, Mélissa, ouais, j'en ai eu des fous.
0: Tu veux qu'on t'appelle Mélanie?
4: Non, c'est gentil, merci les gars.
0: Je trouve que ça te va
1: Mel.
0: Bien.
1: Mel.
4: Au pire, pour les mecs d'Orléans, Mouliane.
0: Mouliane.
1: Non, moi je vais faire Mel, assieds-toi.
4: Ouais, faut que je te parle.
1: On t'embrasse, Mel, et on t'envoie ton. Bon, ça va. Méliani, c'est sympa. J'aime bien. Un petit mug, si tu veux. Allez, un petit mug.
4: Ça fait italien. Ouais, ça fait italien.
1: C'est ça, Méliane. Allez, fais-nous une pizza et après on parle.
4: Si, grazie,
1: Mel. Salut, Méliani.
0: Bisous, Méliani.
1: Salut à toi, ciao. 0153 40 30 20 Skyrock. Bonjour. Allô, allô.
5: Allô.
1: Oui, c'est qui?
0: Salut.
5: Salut, moi c'est Marie-Odile.
1: Marie-Odile.
0: Et putain, une daronne.
1: Alors là, tu fais un combo. Marie, ça passe partout, c'est sympa.
0: Ouais.
1: Odile, voilà. Bof, les deux mélangés, bon, ça
0: fait un peu daronne, gros. C'est rigolo. Ouais.
1: T'aimes bien ou pas?
5: Alors, non, j'aime pas, et je vais vous dire, quand j'étais plus jeune, j'ai été voir sur Internet, et j'ai vu que mon prénom datait de 1900.
0: Ah bah ouais, c'est pas bien. Tout récent.
1: Et t'as l'air beaucoup plus jeune que ça, quand même, Marie. Bah ouais.
5: Mais je vais seulement avoir 42 ans, donc je vous promets que quand j'étais à l'école, en primaire, ça chambrait pas mal.
1: Ah oui, t'as pas un nom de collégienne, on va dire.
0: Non, mais voilà. J'imagine qu'on t'appelle que voilà, Odile.
5: Et petite anecdote, je me suis fait opérer du cœur il n'y a pas très longtemps. Et le monsieur est venu me chercher dans la chambre. Mmh. Et ce monsieur cherchait après donc Marie-Odile.
0: Il a dit, une vieille.
5: Mais il a dit, mais madame n'est pas allongée. Et là, j'ai fait, non, madame, elle est là.
0: Donc, il cherchait une daronne. Une
1: madame, elle est là, elle a 42 ans. Hein, s'il vous plaît.
5: Voilà, mais alors oui, je suis daronne de 3 enfants. Mais j'ai pas 80 ans quoi.
1: Bon, et quand tu seras grand-mère, t'auras un prénom adapté, ça ira.
0: Attends, ouais. Du coup, ils s'appellent comment les enfants?
5: Alors, mon plus grand, il s'appelle Nathan.
1: Ouais.
0: Ça va, ouais.
5: Le deuxième s'appelle Alexis.
1: Ok.
0: Ouais.
5: Et la troisième, Jean-Michel. Caroline.
1: Ah ouais, ok. Caroline. Oh,
0: Caroline.
1: Elle doit plus en pouvoir
5: des morceaux de Zao.
1: Elle aime bien. Oh bah écoute, ça va alors. On te fait un gros bisou.
0: Bisous.
1: Mario.
5: Passez une bonne journée. Eh oui, c'est mon surnom, Mario. Et grosse dédicace à mes enfants et à mon mari qui est certainement au travail. Des gros bisous à Alex.
1: C'est marrant, on a eu Mel, donc c'est un prénom de fille. Pour un garçon, il y a un instant. Et d'un à toi, Mario Dille. On t'appelle Mario, c'est un prénom de garçon pour une fille.
0: Ouais, c'est vrai.
1: C'est voilà, beau, Skyrock.
5: C'est
1: Allez, des gros bisous, on t'envoie ton mug à la maison.
5: Passez une bonne
1: bisous,
5: journée, ouais. des gros bisous.
1: Bonne journée à toi, salut Marie-Odile. Et bonne chance pour les 1500 euros tout de suite.
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1: Tu reçois un double appel Marie-Odile, je te demande quelle est ta radio préférée, tu me dis quoi?
5: Skyrock.
1: Ben oui, voilà. Et oui. Attention d'appel, t'habites où Marie-Odile? Je t'ai pas demandé.
5: J'habite à Estevel, à côté de Lens, dans le Pas-de-Calais.
1: Ah bah non, on va à l'autre bout de la France là.
7: Ah merde, ouais.
1: Ouais, on va complètement au sud. On file.
5: Et vous allez où? Parce que moi j'ai mes parents qui sont dans le sud. Hein.
1: On va dans le 11, ils sont où tes parents?
5: Ah, mon père est dans le Var et ma mère est dans l'Hérault.
1: Ah, on a Monsieur Gonzalez en ligne. Allô, Monsieur Gonzalez.
8: Oui, bonjour, vous êtes venu sur le portable à Didier. Je ne suis pas
1: à Didier.
8: Je vous rappellerai dès que je pourrai. Merci.
1: Ok, le portable à Didier. Bon, on était.
5: En fait, c'est possible d'avoir un petit cadeau ou quoi que ce soit?
1: Ben, je t'envoie ton mug à la maison, mais sûr, oui. Ouais. Bon, on n'était pas sur le portable de tes parents, on était sur le portable à Didier. Désolé. Vous êtes bien sur le portable à Didier de Narbonne. C'était Didier Gonzalez pour les 1500 euros. Il n'a pas répondu Skyrock, Didier Gonzalez.
7: Heureusement, on a fait
1: un autre. On regarde le chèque pour le prochain coup. Le prochain coup, c'est pour qui? Allô?
9: Allô, c'est qui?
1: Oui, bonjour, c'est qui?
7: Tito.
1: Bonjour, Tito.
9: Pourquoi en fait tu m'as appelé, qui c'est?
1: Bah c'est la radio au téléphone, Tito, on est en direct à la radio, on a tiré ton numéro.
7: C'est Tito bébé.
1: Tu habites dans le 11, Tito bébé.
9: Oui, c'est ça.
1: Bon, on est donc en direct à la radio et on t'appelle pour t'offrir 1500 euros ce matin.
9: Ah nickel, c'est quoi comme radio?
1: Alors c'est quoi comme radio? C'est la meilleure.
7: Et ouais. C'est la radio du pied.
1: La numéro. La numéro 1. On va te poser une question. Si t'as la bonne réponse, si t'as la bonne radio, tu gagnes 1500 euros, Tito. Il faut que tu me dises quelle est ta radio préférée.
9: Ben moi c'est Skyrock.
1: Eh ben toi c'est la meilleure.
7: Ouais.
1: Eh ben voilà, tu gagnes.
7: Allez hop.
1: Tu gagnes Tito 1500 euros ce matin.
7: Bravo Tito.
10: Bravo Tito.
7: Bravo Tito. Yeah.
9: Et voilà. C'est pas une blague.
1: Eh non, c'est pas une blague. On en fait plein, hein. Mais là non, on est, quand on offre de l'argent, on est sérieux Tito. Tu gagnes 1500 euros en direct sur Skyrock. T'habites où? Dans le 11.
9: Cul-de-sac.
1: Ça s'appelle cul-de-sac.
10: Cul-de-sac.
9: Oui.
1: C'est marrant, c'est exceptionnel comme d'autres villes ça.
10: Cul-de-sac.
1: Tu y arrives. Bah tu peux pas en sortir.
10: Voilà.
1: Sinon t'es obligé de faire demi-tour. Donc on dirait que ça c'est à côté de quoi? De Carcade, Narbonne?
9: Narbonne.
1: À côté de Narbonne. Eh bien tu gagnes ce matin Tito 1500 euros. Tu fais quoi dans la vie? T'as quel âge? Présente-toi un peu.
9: Je suis auto-entrepreneur, je suis lagueur.
1: Et lagueur, très bien. Et tu vas faire quoi avec tes 1500 euros?
9: Je vais changer ma carte grise de la voiture.
1: D'accord. C'est la première. Et tu sais que t'es le premier à nous dire. Avec les 1500 euros, je charge la carte grise de ma voiture.
7: Mais moi, ça vaut aussi cher pour une carte grise, c'est que t'as un sacré véhicule.
9: Non, elle coûte 200 balles.
7: Ah, ok, ah, ça va.
1: Oh, bah, il te restera un peu de rab alors.
9: Ouais, voilà, un peu, en plus, je pars en vacances. Bon, mais pourquoi je vous entends pas à la radio là? J'ai la radio, je vous entends pas.
1: Ah, bah, c'est que
7: tu n'es pas sur la bonne
1: fréquence alors.
9: Je suis sur Skyrock.
1: Ah bah non,
7: c'est pas possible. Non, alors, monte le son.
1: Ah, non, mais il y a le truc de Béziers là qui.
7: Ah,
1: ouais. Mets-toi sur 94.9 pour nous écouter. Parce qu'il y a un Skyrock truc qui passe pas Skyrock,
7: ouais.
1: C'est une espèce de machin chelou. Et voilà.
7: Donc c'est 94.9 alors.
1: 94.9, vous écoutez ouais. Là. C'est le RDS qui a changé automatiquement le bordel. Donc tu es bien sur Skyrock, Tito. 94.9, branche-toi. Et t'as bien gagné 1500 euros.
7: Bien joué, mec.
1: On te fait des bisous, Tito.
9: D'accord, c'est comment pour les gagner?
1: C'est déjà gagné. C'est réponse Skyrock, mais on va tout t'expliquer, tu bouges pas. On t'embrasse, Tito.
9: Ok, merci.
1: Salut à toi.
7: Salut, Tito.
1: Oui, il y a une radio qui s'appelle Skyrock, du côté de Béziers, qui ne passe pas Skyrock. Enfin, c'est un espèce de
7: ouais.
1: Truc.
10: Ah ouais
1: voilà. On les salue, mais passez Skyrock, ça marchera mieux.
7: Bah oui. Ouais, c'est vrai. Ouais.
1: C'est vrai en plus.
7: Mais mettez-nous.
1: Mais oui, mettez-nous. Bon, profitez. Sinon, vous avez Skyrock en DAB à Béziers, vous pouvez écouter.
7: Aussi, ouais.
1: Allez, 9h15. Oh, on n'est pas en avance. On va se faire la compile de DJ dans l'actu.
7: DJ.
1: Des DJ de mariage dans l'actu. Plein d'histoires à vous raconter. C'est tout de suite sur Sky.
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1: Hey DJ, on écoute quoi là maintenant?
10: On écoute Naïka.
1: Naïka,
10: la franco-haïtienne.
1: C'est One Track Mind sur Skyrock. Eh oui. Là.

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1: Et oui, 9h18, alors on va vite passer à notre compil de DJ de mariage. Vous avez peut-être un mariage de prévu. Le DJ sera là pour ambiancer la fête. Elle est là, elle est belle la mariée, non ?
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1: Allez, compil, Rémi, de quoi va-t-on parler ce matin ? Bon, de DJ de mariage,
2: ouais.
1: On sait. On a le top 3 des infos qu'il faut connaître sur l'histoire de DJ de mariage.
2: Et à la place numéro 3, on file aux States. Ça, c'est quand même une histoire de dingue. C'est une meuf de 26 ans. Elle s'est mariée, donc grosse fête. Sauf que quelques temps plus tard, et ça n'a pas duré très longtemps, elle s'est mise en couple avec le DJ de son mariage.
3: Ah ouais ?
2: Elle a complètement craqué sur lui. Bah écoute, elle s'est séparée de son mari, ils ont même divorcé. Et d'ailleurs, elle a emménagé avec le DJ. D'ailleurs, ça fait la une de la presse aux States, ils en parlent pas mal. Bon, elle a été interviewée, elle assume pleinement, mais bon, ils précisent pas s'ils vont se marier et prendre un DJ pour la fête. Hein.
1: Ouais,
2: je crois que lui se méfie un peu maintenant.
1: Oui, maintenant, il faut faire attention. C'est marrant ce que tu as raconté, parce qu'à la place numéro 2, alors, ça s'est pas terminé par un mariage, ça se passe au Brésil. Au Brésil, bon, il y a le mariage, soirée de mariage, tout ça, le DJ qui ambiance la fête, le gâteau, le machin, tout se passe bien.
2: La totale.
1: Ils boivent un peu, ils boivent beaucoup. Le mari est un peu défoncé, il rentre à l'hôtel en premier. La femme reste un petit peu pour faire la fête avec le reste de la famille, pour pas laisser tout le monde en rade comme ça. Et puis à un moment, ils perdent la femme. Elle a disparu.
2: Bah, elle est où ?
1: Elle est allée aux toilettes.
2: Ah.
1: Elle est aux toilettes, elle est avec le DJ.
2: Oh non.
1: Et le DJ est en train de...
3: Oui, bon, on l'a compris.
2: Oh, c'est horrible.
1: Un petit truc avec la
3: petit
1: femme.
3: Plaisir.
1: Et donc ils font leur machin et à ce moment-là, bah, quelqu'un les trouve dans les toilettes.
2: Putain,
1: ça fait du bruit. Donc la femme qui est avec le DJ dans les toilettes et qui répond: oh, je me suis trompé, j'ai cru que c'était mon mari parce que lui aussi il a un costume.
3: Voilà.
1: Elle était trop ivre.
2: Ouais.
1: Elle s'en est pas rendue compte. Elle croyait qu'elle faisait sa première nuit de noces dans des chiottes. C'est tellement romantique en plus.
2: Ah oui, je te jure.
1: Bon, alors ils ne se sont pas mariés puisque ça a fini en baston général. Le DJ a fini à l'hôpital.
2: Ah.
1: Voilà.
2: Ah oui.
1: Et je sais pas s'ils sont encore mariés aujourd'hui.
2: Mais je ne crois pas.
1: Je crois pas non plus.
2: Bah moi aussi j'ai une histoire qui termine assez mal à la place numéro 1. Je vous emmène au Sénégal. C'est un DJ lors d'une soirée de mariage. Il a été, lui, interpellé et placé en garde à vue. En fait, il a kiffé sur une invitée de la soirée, une meuf qui était présente. Et donc, il commence un petit peu à lui demander son numéro. Elle lui donne, tu vois, de prime abord, le mec est plutôt beau gosse. Et direct, il lui envoie des messages. Hein. Pendant le mariage, d'ailleurs, il commence à se vanter de la taille de son zigouigoui. Il lui envoie... Non, pas à la mariée, à une invitée.
1: Ah.
2: Il lui envoie une photo, donc, de la bête. Et puis ensuite, elle ne répond pas. Alors, il lui envoie une vidéo. Il se dit, je vais passer au step d'après. Elle l'a montré, l'invité, donc à sa copine, et qui l'a montré à son mari. Là, il a pas du tout kiffé, ils ont commencé à se taper dessus, et puis la femme a déposé plainte pour harcèlement sexuel.
1: Voilà, c'est une histoire qui se termine bien. Et en fait, on en déduit qu'ils sont chauds les DJ.
2: Ah ouais.
1: Ils sont chauds les DJ. Nous aussi, on est chaud depuis 6h ce matin, c'est le morning. Voici le zap du morning. Oui. C'est comme si vous aviez écouté le morning de 6h à 9h15. On salue d'ailleurs toutes celles et tous ceux qui nous écoutent pendant 3h15 tous les matins. Vous êtes les meilleurs.
3: Oui.
1: Et puis vous êtes les meilleurs et vous allez gagner vos Ray-Ban Meta juste après le zap. Écoutez bien.
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1: Belle journée à vous et du gros son pour nous réveiller. Leto et Pineapple.
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1: On se réveille avec tous les numéros 1 tous les matins. Bon, un truc dont on fête les 90 ans aujourd'hui. Allez, envoyez vos messages. Je vous offre un cadeau dès le début du morning.
3: Oui.
1: Et non, ce n'était pas Rémi des infos. Ils n'avaient pas il y a 90 ans.
3: Mais non.
1: Qu'est-ce qui lui est arrivé en Sardaigne? Il s'appelle Giovanni, il habite à 7. Et il est parti en vacances à Sardaigne et il est allé dans l'eau. Et il lui est arrivé un truc pas super cool.
3: Il s'est fait bouffer par un requin.
1: Il s'est fait bouffer par un requin. Mais bon, le requin.
3: Ah, c'est vraiment ça? Ah, c'est ça, gros?
1: Oui, c'est ça.
3: Ah, je rigolais.
1: Non, c'est ça, oui.
3: T'as gagné ton pack, Guy? Il est dégoûté, dit ça. C'est bon,
1: moi, je suis dégoûté. Mais qui est mon jeu de con? Il s'est fait mordre 5 fois par un requin.
3: Je savais même pas qu'il y avait des requins dans cette zone.
1: C'est quoi qui a été inventé il y a 90 ans?
5: Les congés payés.
1: Ça fait 90 ans, c'était le Front populaire de 1936.
3: Il y a même Carlos qui nous dit Léon Blum et les accords sociaux pour les congés payés les semaines de 40 heures.
1: Bien vu.
3: Mais il n'y a pas 5 semaines à la base.
1: Le Front populaire.
3: C'était moins, non?
1: Ouais, je crois qu'il y avait 2 semaines au début. C'était combien les congés payés, Rémi? Toi qui sais tout.
3: Vu que t'as 90 piges, les premiers congés payés,
6: c'était 2 semaines. Ouais.
1: 2 semaines au début, les congés payés. Alors, numéro 2 du top tendance, de quoi on parle sur les réseaux?
2: Sony a annoncé hier la sortie du nouveau jeu God of War sur PS5. Sauf que certains internautes se plaignent de ne pas jouer le héros Kratos, mais sa femme. Donc voilà.
1: Et tu as Kratos.
3: Alors Kratos.
1: Heureusement que nous dans l'équipe on a Kratos. Kevin, on t'embrasse, on te souhaite une belle journée, on t'envoie le pack et peut-être les rabats de méta tout à l'heure.
5: Ouais.
1: Salut Kevin.
5: Pas de soucis, ben merci, bisous l'équipe, bisous. Et bisous à ma femme qui m'écoute. Et à ma fille.
3: Moi aussi je l'embrasse fort.
6: Un gros bisou à ta femme.
1: Bisous à toute ta famille.
6: On l'embrasse vraiment ta femme.
1: Ah oui, je vous parlais des prénoms tout à l'heure. Pourquoi les prénoms c'est important? Parce qu'il y a une enquête qui a été menée sur les prénoms, donc on a tous un prénom.
6: Sinon on siffle, c'est relou quoi.
1: Ouais, tu vois, c'est important d'avoir.
6: Tout le monde se retourne en plus.
1: Il y a 18% des Français qui ont déjà été moqués ou harcelés à cause de leur prénom.
3: Ah frère, tu t'appelles Johnny.
1: Tu vois, regarde, je te rappelle qu'il y a des Johnny qui nous écoutent.
3: Non mais c'est chaud. Non, mais c'est...
1: Voilà.
3: En gros, tu vois.
7: Hello, moi je m'appelle Selena et mon deuxième prénom c'est Arlette et le troisième c'est Madeleine. Aïe. Voilà. Ouh, un hommage à ma grand-mère et mon arrière-grand-mère. Allez, bonne journée.
1: T'es passé à côté d'une vie difficile.
6: Non, moi Madeleine, j'aime bien. Oh bah oui, tu te fais vanner.
1: Ah, non, tu te fais vanner.
6: Ah ouais, c'est sûr à 100%.
1: Et Arlette, je pense que c'est compliqué.
3: Ah ouais, c'est compliqué.
6: Arlette et Madeleine, c'est chaud.
1: Ouais, c'est pas chaud.
6: Quoique Madeleine, ça va, si t'es à croquer, ça va.
1: Ouais. Yeah. Et numéro 3 du top tendance.
2: Le supporter marseillais Mohamed Denis a tenu sa promesse. Il s'est fait tatouer une tour Eiffel avec 2 étoiles.
1: Ah oui.
2: Et voilà, pour une fois qu'il tient promesse, hein, faut juste le féliciter celui-là.
1: Il a bien mangé Momo hein, sur la photo. Hein.
6: Il a mangé la Ligue des Champions, on dirait.
3: Entière.
6: Il nous l'a volé.
3: Dis-moi, je t'appelais là parce que j'ai un petit souci. On est au lycée là. Et en fait, on nous a privé de papier toilette. Est-ce que tu crois que tu pourrais me dépanner d'un rouleau?
8: Attends, qui est à l'appareil?
3: C'est Jean-Louis à l'appareil. Je vais pas te cacher que j'ai la crotte au cul là.
1: Nos cartes d'identité. Bon. Alors mon prénom, vous voulez. Bon,
6: allez, on veut tes prénoms.
1: Vous les voulez depuis tout à l'heure.
6: Vas-y, ouais. On a un point commun, mon Didi.
1: Moi, c'est oui, c'est vrai. Moi, c'est David, Michel, Daniel.
3: Et un encore?
1: Non, c'est tout.
3: Bon. T'es sûr, fais voir.
1: Bah non, il y a que 3. David, Michel, Daniel. Michel, c'était mon oncle. Et Daniel, c'était ma tante.
3: Et Adolphe? Tu crois qu'on a.
8: C'est quoi le but de l'appel là?
3: Bah de récupérer du papier toilette. Donc ce que je fais c'est que je passe dans 10 minutes là.
8: Eh ben vas-y ouais.
3: Allez. Je fais vite là parce que j'ai le cigare au bord des lèvres comme on dit. J'ai le Boeing en bout de piste.
6: Allez, Anissa aussi avec le son Wesh Den en 2020.
3: Ouais, c'est vrai. Ouais. Ouais.
6: Ah c'est dur.
1: Ça fait la haine.
6: Ouais.
1: Il faisait quoi le son?
9: Tu parles avec une Anissa. Mais moi je m'appelle Wesh Den. Tu prends tes caleçons sales.
1: Voilà, les caleçons sales.
9: Ma vue.
1: Bon. Dis-moi quelle est ta radio préférée?
10: Skyrock.
1: Isabelle, ouais, ouais, tu gagnes ce matin en direct sur Skyrock à 8h14, 1 500 €. Bravo Isabelle.
6: Bravo Isabelle.
1: Bah, bien joué.
10: Merci.
1: Faut que tu me dises quelle est ta radio préférée.
10: Ben moi c'est Skyrock.
1: Et ben toi c'est la meilleure.
6: Ouais.
1: Et ben voilà, tu gagnes.
6: Allez hop.
1: Tu gagnes Tito 1 500 € ce matin.
6: Bravo Tito.
3: Bravo Tito.
6: Bravo Tito.
10: Yes, merci.
1: Oui Tito qui a gagné à quoi il s'appelle son village cul-de-sac. À cul-de-sac à côté de Narbonne, il a gagné 1 500 €. Isabelle de Clermont aussi 1 500 balles. On fait des bisous à Lydia du 57, à Cyril du 80, à Noah et Saïd de Longjumeau dans le 91, à Juan du 27, à Loïc du 38. À Katia du 45, à Bussy-le-Roi. On vous embrasse, vous avez tous gagné 1 500 €. Ce sera votre tour la semaine prochaine. Et là, c'est le tour des Ray-Ban Meta tout de suite.
6: C'est pour Morgane.
1: Allez, Morgane, tu raccroches vite le téléphone et tu gagnes tes Ray-Ban Meta.
11: Quelle belle voix.
3: Oh, la voix de ouf.
1: Elle a quelle voix magnifique.
6: Ah, c'est Morgane.
1: Ouais. Ah, ça, c'est Morgane, oui. Bonjour, Morgane.
12: Bonjour.
1: Eh bien, on t'envoie tes Ray-Ban Meta, c'est gagné, Morgane.
6: Allez.
12: Merci beaucoup.
1: Merci, Morgane. C'est joli, Morgane, comme prénom. On parlait des prénoms ce matin.
12: Ben oui, mais il est moins cool. J'avais envoyé un WhatsApp audio.
1: C'était quoi le deuxième?
12: Trotildé.
1: Hein? Trotildé.
12: Ouais.
1: Comme trottinette, Trotildé, c'est ça?
12: C'est ça.
1: Ah oui, mais c'est venu d'où l'idée?
12: C'est mon arrière-grand-mère qui est allemande.
1: Ah, ça s'appelait Trotildé.
12: Trotildé.
1: Eh bien, Trotildé, ce matin, tu gagnes tes Ray-Ban Meta.
12: Merci beaucoup.
1: Bravo, Morgane. T'habites où?
12: J'habite à Saumur.
1: À Saumur. Et bien dans le 49, on t'envoie vite tes Ray-Ban Meta à la maison, on te fait un gros bisou.
12: Merci beaucoup, salut l'équipe.
1: Bisous Morgane.
6: Bisous, ouais. Salut.
1: Bisous à vous, rendez-vous ce soir 21h juste après le dernier rendez-vous du Vélodrome. Enfin avant le concert de ce week-end. C'est le rendez-vous avec Alonso, Fred.
13: Exactement. Comment ça va?
1: Eh, ça va super.
13: En pleine forme?
1: Comme Alonso.
13: Ouais, pareil.
1: Oui. Il est en pleine forme lui aussi. Il est chaud hein, pour le vélodrome.
13: Bien évidemment, on a quoi? Un peu plus de 24 heures.
1: Ouais, c'est ça, c'est demain soir.
13: Demain soir.
1: Et ce soir, c'est Planète Rap. 20h-21h, loupez pas le rendez-vous. 21h minuit, c'est Radio Libre. Et là, Fred, c'est toi qui prends le relais sur Skyrock. On en a de la chance sur Skyrock.
13: Ouais, je pense.
1: On a Fred tous les matins.
6: Oui.
1: Jusqu'à midi, Urban Music Non-Stop. Des bisous. Et puis demain, le Morning Best, ne loupez pas de 6h à 9h. Lundi, le Morning en direct. Et ce soir, en direct, Radio Libre dès 21h. Bisous, bisous.
6: À bisous,
1: toutes.
6: Bisous.
1: À tout à l'heure.
6: Ciao.
14: Salut. Salut.
13: Ciao.
1: Ciao. Ciao.
14: Ouais.
13: Et à toutes.
1: À tout à l'heure. Ciao.
13: C'est parti avec le son de Skyrock. Bonne matinée. Bon vendredi à la veille du week-end sur Skyrock. Le retour du son, ce sera dans un instant avec PA.

0: à écouter Bad Bunny Nueva York sur Skyrock, ça arrive aussi juste après.
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Alonso avec Eren Boy à l'instant, 18 carats, c'est extrait du projet d'Alonso Dracar qui vient de sortir cette nuit, qui est disponible sur toutes les plateformes. 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On est au Vélodrome à Marseille, à 24 heures pratiquement de son concert demain soir. Toujours au même endroit, retrouvez-le 20h-21h sur Skyrock.

0: la Grinta, Love You. Dans un instant, le nouveau son d'Ariana Grande aussi, il s'appelle At That I Made You Love Me. Ce sera dans un instant sur Skyrock, juste après ça.
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2: Votre météo à Marseille dans le 13. Les nuages d'hier ont totalement disparu. Retour d'un franc soleil ce matin sur l'ensemble du territoire. Rien à signaler hormis ce vent qui souffle dans les terres à une soixantaine de kilomètres heure. Matinée bien agréable et ça va se poursuivre cet après-midi sous un ciel bien bleu et dégagé. Tendance qui continue. Du soleil avec très peu de nuages demain et même sur l'ensemble du week-end. Et d'ailleurs, le début de semaine s'annonce également radieux. Les températures cet après-midi, 23 à Aix, à Vitrolles et à Marseille, 24 à La Ciotat, 25 à Aubagne et au Sainte-Marie.
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Ariana Grande de retour avec un nouveau projet qui est prévu pour le 31 juillet. Premier extrait de ce projet, c'était le titre At That I Made You Love Me à l'instant sur Skyrock. Il est 10h, bonne matinée, bon vendredi. Dans quoi? Dans une petite quarantaine de minutes, on fera tourner la roulette ensemble. Les places, les dernières places pour aller voir The Weeknd, allez-y. Inscrivez-vous, envoyez le mot roulette par SMS au 72020. Roulette par SMS au 72020. Et on est reparti pour une nouvelle heure de son. Aya Nakamura, écoutez avec la rafleuse. Le titre, c'est Sexy Nana. Il y aura Culture avec Méli Mello et puis DC's un peu plus tard avec Mélodrama. Aux côtés évidemment de Théodora sur Skyrock.

Gims avec Théodora pour Spa à l'instant sur Skyrock. Et à 10h15, la roulette va tourner avec vous peut-être. On écoutait là il y a quelques minutes aussi le morceau de The Weeknd, In My Eyes. C'est à choper The Weeknd, la prochaine roulette avec des places pour aller voir The Weeknd. Inscrivez-vous, faites tourner la roulette. Pour s'inscrire, c'est simple, vous envoyez le mot roulette par

0: Chala avec Dracula. C'est ce qu'on écoutera aussi dans un instant sur Skyrock.
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Yo. Avec René Kaouvila à l'instant à 10h30. Dans 10 minutes, on fera tourner la roulette. Inscrivez-vous, dépêchez-vous de prendre les dernières places. Elles sont sur Skyrock pour aller voir The Weeknd dans les stades à Lille, les stades du côté Nice, le stade de France aussi pour aller voir The Weeknd. Inscription en envoyant le mot roulette par SMS au 72020. On fera tourner dans 10 minutes. Le son sur Skyrock, elle voulait le morceau de RN Boy, ça arrive. Adèle Castillon, petite pépite ce morceau d'Adèle Castillon. Été avec toi, ce sera dans un instant, mais juste avant, 4 des Luna.

0: Pelka avec Pocahontas à l'instant sur Skyrock à 11h moins le quart. Ne bougez pas, on va vite revenir et on écoutera dans un instant Théodora avec son morceau Miss Kitoko. Mais juste avant, il est grand temps de faire tourner la roulette.
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0: Comment ça va Chris?
2: Eh ben écoute, ça va, je suis avec toi, donc ça va.
0: Bon bah tant mieux, bienvenue à toi mon Chris, tu habites à Genas?
2: Ouais, c'est à côté de Lyon.
0: À côté de Lyon, tu fais quoi dans la vie Chris?
3: Je suis commercial.
0: Commercial en
3: plus. Je travaille pas, je suis dans le bricolage.
0: Ouais. Bah, magnifique, donc bricolage, on est déjà commencé le week-end en fait mon Chris.
3: Ouais, c'est ça, ah bah ouais, pour moi c'est week-end là. Ouais.
0: C'est week-end, ça a commencé le vendredi, et en plus de ça, tu sais quoi, un week-end qui je l'espère va être heureux pour toi avec la roulette. Des places pour aller voir The Weeknd en concert du côté de Nice, peut-être le plus simple pour toi du côté de Nice.
3: Ouais, c'est ça.
0: Tu me dis stop quand tu veux, la roulette est lancée.

0: soit parti, Chris. Je me suis dit, non, c'est passé où?
1: Non.
0: La roulette qui va s'arrêter. Chris, 22 juillet, pas de bricolage, rien du tout. Hein.
1: Ah, je pars à The Weeknd.
0: The Weeknd du côté de Nice, magnifique séjour au stade Allianz Riviera avec le concert le 22 juillet. Deux places pour toi pour aller voir The Weeknd avec Skyrock. C'est fait. Je crois qu'il est parti, mon Chris. Il n'en avait plus rien à foutre. Il a ses places. Il est parti. Non, t'es là. Il s'est cassé. Ah oui, parce que j'entends un peu. Mais en fait, c'est quoi? Ça perce? Qu'est-ce qui se passe à la maison? Là, il y a des trucs, non?
1: Non, du tout, ouais.
0: Bon, bah, c'est moi, alors. Je dois être sourd. Merci à toi, Chris.
1: Je t'entends bien, moi, impeccable.
0: Bon, et bah, tant mieux. Je te souhaite une bonne journée et bon concert, surtout.
1: Bonne journée. Ciao.

0: instant sur Skyrock, c'est Théodora juste après ça.
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0: aujourd'hui sur un nouveau titre qui s'appelle Bouge. La deuxième position pour Mauvais Joe, membre du Triangle des Bermudes avec Pilé. Plus de 3 500 000 streams la semaine dernière, hein, rien que pour ce titre. Et puis, troisième semaine de domination pour Aya et la rafleuse avec Sexy Nana. La rafleuse qui fait partie des 10 artistes français les plus streamés sur Spotify.
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Michael Jackson avec Beat It à l'instant sur Skyrock. Il est presque 11h. Dans une heure, il y a les dédicaces sur Skyrock. Et là, on est reparti tout de suite. Une nouvelle heure de son avec Leto. Une nouvelle heure de son qu'on attaque avec Leto. Pineapple, juste après, il y aura un gros classique, celui de 50 Cent. Et le morceau Candy Shop, aux côtés d'une jeune fille qui, à l'époque, s'appelait Olivia. Qui s'appelle d'ailleurs toujours, je pense, Olivia, mais qui est un peu disparue. Mais on l'écoutera avec 50 Cent sur ce titre. Juste après, il y aura Mauvais Joe, un des membres du Triangle des Bermudes. Et le morceau s'est plié. Ce sera dans un instant.

0: morceau de Bad Bunny, ça arrive aussi juste après.
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avec Soleil à l'instant sur Skyrock à 11h30. Le son, ça continue. Bien évidemment, on va écouter Michael. Oh là, je retrouve la voix qui redéraille de nouveau. Un petit peu de miel, ça arrive. Billie Jean, on va écouter Michael Jackson maintenant, juste après la rafleuse Argent Sale. Et puis il y aura le nouveau Ariana Grande. At That I Made You Love Me. Et vous le savez, sur Skyrock, on est évidemment.

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Juice WRLD à l'instant sur Skyrock, parti trop tôt à l'âge de 21 ans en 2019. Déjà le temps passe, on l'écoutait à l'instant, toujours avec grand plaisir. Juice WRLD à midi moins le quart sur Skyrock. Dans 15 minutes ce sera vos dédicaces. Moi je vous retrouve au Vélodrome avec Alonso ce soir pour le dernier Planète Rap d'Alonso, juste avant son concert avec Skyrock. C'est demain au Vélodrome également à Marseille. Et on va revenir vite dans un instant sur Skyrock.

0: Et Marseille, encore Marseille avec Jul et Parfums Quartier. Écoutez, ce sera avant midi.
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0: 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Et on a Patrice avec nous. 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
4: ouais.
0: On est champion du monde en consommation de wine, je nous dis Matt. Champion du monde des arrêts maladie.
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0: Ouais, bravo, bravo les Français. Vive nous les pétards, les antidépresseurs et les frites.
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1: Votre météo à Marseille est dans le 13. Les nuages d'hier ont totalement disparu. Retour d'un franc soleil ce matin sur l'ensemble du territoire. Rien à signaler hormis ce vent qui souffle dans les terres à une soixantaine de kilomètres heure. Matinée bien agréable et ça va se poursuivre cet après-midi sous un ciel bien bleu et dégagé. Tendance qui continue. Du soleil avec très peu de nuages demain et même sur l'ensemble du week-end. Et d'ailleurs, le début de semaine s'annonce également radieux. Les températures cet après-midi, 23 à Aix, à Vitrolles et à Marseille. 24 à La Ciotat, 25 à Aubagne et au Sainte-Marie.

Jujul, le rappeur marseillais Parfum Quartier, ça manque déjà les vélodromes de Jujul. Et bonjour tout le monde, bienvenue sur Skyrock pour la dernière de la semaine. Passez un excellent vendredi à l'écoute de Skyrock. C'est parti pour le 12-16, midi 16h sur Skyrock avec vos dédicaces. C'est les Skyrock dédicaces comme tous les jours de la semaine entre midi et 16h. Vos messages à balancer sur l'application Skyrock pendant qu'on se fait une nouvelle heure de son pour ce midi. C'est parti, rappeur NB non-stop sur Skyrock avec PLK Pocahontas, Nika One Track Mind, Gambi avec René Kaovila, Big Flo Lee avec Picasso en nouveauté et Alonso, le rappeur marseillais avec R'n Boy sur le feat avec 18 carats. Et en parlant d'Alonso, ça c'est une excellente nouvelle. Juste avant, demain, avant son Big Vélodrome, l'événement Skyrock, un concert Sky Alonso, vous chopez vos places ici dans le 12-16 à tout moment, à choper avant 16h. Donc soyez bien à l'écoute de Skyrock.

On vient d'écouter Naika, c'était One Track Mind sur Skyrock. On est premier sur le rap. Et pour la suite du son, Gambi, René Kaovila, c'est tous les numéros 1 sur Skyrock. Après, il y a Big Flo, Lee Picasso et Alonso, le rappeur marseillais avec 18 carats.

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vos places à choper juste avant 13h, donc soyez bien à l'écoute. Et d'ailleurs, comme c'est l'Escaroc dédicace, j'en profite pour faire une dédicace à Soufiane à Marseille dans le 10e qui a chopé ses places, également Elodie sur Marseille, à Gignac-la-Nerthe, pardon, pour Elodie, une dédicace à eux. C'est parti pour les premières dédicaces à envoyer.

0: Gims, Spa et Michael Jackson avec Beat It.
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Adèle Castillon, c'était Été avec toi en nouveauté Skyrock. 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
6: Les news de l'OM sur Skyrock, le mercato qui se prépare et l'avenir d'Igor Pekchao qui pourrait s'écrire loin du Vélodrome. Arrivé l'été dernier en provenance de Feyenoord, un ailier brésilien de 25 ans intéresse pas mal de clubs européens. La presse italienne affirme que la Roma suit de très très près la situation. Le joueur est sous contrat jusqu'en 2030 avec l'OM. Il est estimé à 35 millions d'euros, une somme rondelette qui permettrait au club d'équilibrer un petit peu ses comptes. Pekchao qui a marqué 12 buts cette saison et a signé 16 passes décisives en 42 matchs.

C'était Dracula à l'instant sur Skyrock et bonjour tout le monde, bienvenue sur Sky, c'est Maritelle avec vous. J'espère que vous allez bien passer un bon vendredi 5 juin, aujourd'hui bientôt le week-end dans quelques heures. Et en parlant de week-end, demain c'est le Big Vélodrome d'Alonso, un concert Skyrock et vos places sont à choper ici grâce à Skyrock à tout moment à gagner juste avant 16h. Donc restez bien à l'écoute pour vos places pour Alonso, pour le rappeur marseillais. C'est la suite également de vos dédicaces à balancer sur notre application Skyrock. Et on remet une nouvelle heure de son rappeur R&B non-stop sur Sky avec Teodora, Miss Kito, le nouveau Ariana Grande, Aizat, I Made You Love Me à découvrir ici, Rombo Goyard by My Side, encore une nouveauté avec Bilou Kifoul et Lara.

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Les deux rappeuses de Jackat et Scissor, c'était Kiss Me More sur Skyrock, on est premier sur le rap. Et c'est parti pour les premières dédicaces de ce vendredi 5 juin aujourd'hui avec une dédicace en direct de Kevin. Kevin qui dit dédicace à ma collègue Cindy à Auriol pour son anniversaire 32 ans aujourd'hui. Et bah voilà, un Skyanive. Joyeux anniversaire à Cindy sur Auriol 32, ça se fête. Un bon week-end en perspective du coup.

0: celui qui sera là le 1er juillet, ça va vite arriver au Vélodrome, le portoricain Bad Bunny. On écoute Noé Bayol en retour du son sur Skyrock.
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0: Adèle sur Skyrock. Premier sur le rap, c'était Meryl et Eva à l'instant. Et tous les matins sur Skyrock, à partir de lundi, on remet ça entre 6h et 9h15. Il y a le morning de Difool et il y a 1500 balles à choper pour vous juste avant les vacances d'été. 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La suite du son avec tous les numéros 1 sur Skyrock, rap R&B non-stop toute la journée, Gambi, René Kaovila et Nika avec One Track Mind juste avant 14h.
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0: Concert prévu demain au Vélodrome avec Skyrock. Alonso qui a écrasé Planète Rap hein, toute cette semaine en direct du stade avec Fred. On le retrouve bien sûr ce soir entre 20h et 21h. Les dernières places sont tombées cette semaine. Un grand bravo à Justine de Vitrolles, Soufiane du 10e arrondissement de Marseille et Elodie de Gignac-Lanert.
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Naika One Track Mind sur Skyrock. Et bonjour tout le monde, bienvenue si vous venez d'arriver sur Sky. Il est 14h02, passez un bon début d'après-midi. C'est la suite de vos dédicaces à balancer sur notre application Skyrock. On parle de vous aujourd'hui. Et rap R&B non-stop, ça continue. C'est parti pour une nouvelle heure de son avec This Is, Théodora, Mélodrama, Jujul, le J avec Parfum Quartier, Aya Nakamura et la rafle Sexy Nana, Destiny's Child, un gros classique qui arrive des Destiny's Child, et Mauvais Joe en nouveauté Skyrock avec Pilé, plus vos places également pour Alonso à choper à tout moment juste avant 16h. Soyez bien à l'écoute. Alonso, c'est demain au Vélodrome et c'est un concert Skyrock.

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Et pour la suite des Skyrock dédicaces en ce vendredi 5 juin aujourd'hui, on a une dédicace de Alex à Arles qui dit dédicace à tous ceux qui travaillent dans le BTP un vendredi après-midi. Et ben oui, un gros big up à tous ceux qui sont en train de bosser là le vendredi après-midi, que ce soit côté cours ou côté boulot. Bientôt le week-end, plus que quelques heures. Et big up aussi si vous travaillez ce week-end. La suite des dédicaces à balancer sur l'application Skyrock.

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0: Chasse sur Skyrock. On est premier sur le rap. C'était Zach P, Nino et Gazo sur Skyrock. Et ça, c'est une excellente nouvelle. Il fallait appeler au 04 42 02 80 28 pour avoir vos dernières places pour Alonso. Bravo à Mohamed, à Marignane en direct qui est avec moi sur Skyrock. Tu gagnes deux places. Et pour
1: bonjour
0: Alonso.
1: Bonjour Skyrock.
0: Ça va, bravo pour les deux places.
1: Merci, merci. Franchement, ça fait plaisir. C'est l'anniversaire en plus à ma fille. Vous régalez Skyrock.
0: Mais c'est magnifique. Aujourd'hui ou c'est ce week-end?
1: Non, c'est le 8 juin. Donc, c'est pour le week-end. Ça tombait bien. Donc,
0: incroyable.
1: Franchement, Skyrock. Premier sur le rap, vous assurez.
0: Bah merci, ça fait plaisir. Bon bah écoute, profite bien du concert demain de Alonso. Gros concert à venir demain donc au Vélodrome. Je te fais plein de bisous. Est-ce que tu vas envoyer une dédicace?
1: C'est gentil, je vais faire une dédicace. Bah, ouais. Du coup, là, comme je suis au travail, à tous mes collègues hein, de Team Assurance AON, Ali, Rémi, Loïc, à toute l'équipe et à ma famille. Hein.
0: Ok,
1: et
0: Team merci, Sky. Assurance AON, avec grand plaisir. Je te fais plein de bisous. Profite bien avec ta fille. Un bon anniversaire à ta fille par avance de toute la part de la Team
1: Bon anniversaire
0: Skyrock.
1: À ma fille Jenna.
0: C'est ça. Et puis, bon concert pour Alonso demain. Bisous,
1: allez,
0: bisous.
1: Merci. Merci, Sky.
0: Avec plaisir et rendez-vous pour les prochains concerts ici à domicile. Il y a plein de concerts à venir.

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10: Toutes les news de l'OM sur Skyrock, le mercato qui se prépare et l'avenir d'Igor Pekchao qui pourrait s'écrire loin du Vélodrome. Arrivé l'été dernier en provenance de Feyenoord, un ailier brésilien de 25 ans intéresse pas mal de clubs européens. La presse italienne affirme que la Roma suit de très très près la situation. Le joueur est sous contrat jusqu'en 2030 avec l'OM. Il est estimé à 35 millions d'euros, une somme rondelette qui permettra au club d'équilibrer un petit peu ses comptes. Pekchao qui a marqué 12 buts cette saison et a signé 16 passes décisives en 42 matchs.

Hello tout le monde, 16-20 du vendredi, 16-20 qui fait bien plaisir là sur Skyrock. Quand vous a mis de côté les toutes dernières places pour aller applaudir The Weeknd, c'est le mois prochain, dans pile un mois il sera sur scène à Lille, puis à Paris et à Nice, les stades de The Weeknd immanquables, ça se gagne sur Skyrock en envoyant roulette, c'est simple hein, pour s'inscrire, roulette par SMS au 16-20-20, on fera tourner plusieurs fois avant 20h, lui aussi va faire des stades à la rentrée, les stades de France et puis une grosse tournée dans toute la France aussi, c'est PLK, premier son de l'émission, voici Pocahontas.

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0: gonfleuse. On va écouter Argent Sale sur Skyrock. Bon, c'est le moment de s'inscrire, c'est le moment de tenter sa chance. Hein. Vous écoutez la radio, vous vous dites que ça serait quand même très bien de gagner les toutes dernières places pour The Weeknd. Vous avez entièrement raison, c'est dans un mois qu'il va mettre le feu à Belle. Sur scène, à Lille, à Paris ou encore à Nice, je vous conseille d'envoyer le mot roulette pour vous inscrire maintenant. Il vous reste même 30 minutes pour le faire avant le prochain tirage au sort. Roulette au 7-20-20 et à vous The Weeknd sur scène. PLK et Pocahontas qui débarque pour la suite du son sur Skyrock. Il y aura aussi Culture avec Méli Mélo et du Gambi aussi qui arrive. Ouais. Que des numéros 1 dans le 16 ans, normal, vous êtes sur Skyrock.
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0: Joe.
1: Qu'est-ce qu'il y a qui est dans moins d'un mois? Il sera sur scène près de chez vous, à Lille, à Paris ou encore à Nice. Il va débarquer plusieurs fois pour plusieurs stades qui sont tous complets. Heureusement, vous êtes à l'écoute de Skyrock, ça c'est quand même le bon plan. Il y a les toutes dernières places qui tombent en ce moment là pour aller voir The Weeknd, c'est lui dont on parle. The Weeknd sur scène, ça se loupe pas. Et pour tenter votre chance, je vous conseille de vite envoyer le mot roulette par SMS. Roulette au stade 20. On fera tourner après Miss Kitoko de Théodora. Yes, il y a du Michael Jackson. Ah, c'est magnifique pour démarrer le week-end. Et là, c'est Bad Bunny, Nueva Yol sur Skyrock.

Boy, elle voulait sur Skyrock, les numéro 1 dans le 16-20, c'est la rafleuse. Autre phénomène, clairement, il arrive avec Parlu, après Meryl et Eva, Coco Chanel. Meryl, elle est décidée à vous faire bouger à la rentrée. Hein. Tournez Skyrock, les dates sur l'appli Skyrock, allez voir ça. Coco Chanel sur Skyrock.

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0: Beau Goyard là dans pas longtemps. Enfin, je sais que vous voulez bouger, c'est le week-end. On s'occupe du son, il y aura Sexy Nana aussi. On a tout ce qu'il faut et juste avant on fait tourner la roulette.
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0: Salut Caroline.
2: Salut.
0: Comment ça va direct de Valenciennes?
2: Ça va.
0: Bon, ben, ça va mieux que ton téléphone. Le téléphone il bug un petit peu. On espère que ça va. On va te garder comme il faut. Apparemment Caroline, tu es infirmière. Ouais, on a perdu Caroline. J'annonce, Caroline, ça sentait déjà très mauvais le téléphone. On va essayer de la récupérer après la pub pour voir si elle peut gagner dans la roulette. Bougez pas, on revient aussi avec Rambo Goyard sur Skyrock.
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0: en feat aujourd'hui sur un nouveau titre qui s'appelle Bouge. La deuxième position pour Mauvais Joe, membre du Triangle des Bermudes avec Pilé. Plus de 3 500 000 streams la semaine dernière, hein, rien que pour ce titre. Et puis, troisième semaine de domination pour Aya et la rafleuse avec Sexy Nana. La rafleuse qui fait partie des 10 artistes français les plus streamés sur Spotify.
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2: Bienvenue sur Skyrock. Même quand il y a du bug, vous inquiétez pas, on répare la roulette. Et avec vous, à l'antenne de Skyrock, on va retrouver Rambo Goyard. Il y a Margot qui est là. Salut Margot!
3: Salut!
2: Ah, Margot, bienvenue, t'es en direct de Saint-Quentin, toi?
3: Ouais, c'est ça.
2: Et toi, t'es prête pour voir The Weeknd, forcément?
3: Ouais, c'est ça.
2: Il débarque à Lille, là, près de 50 ans, en plus, dans pas très longtemps, ça sera dans un mois. Loin. Tu dis stop quand tu veux, ok?
3: Ok.
2: Vas-y.
3: Stop!
2: Margot, t'as de la chance, hein, parce que t'as vu que juste avant, ça buguait. Hein.
3: Ouais, j'ai vu, j'ai entendu.
2: Et Margot, du coup, t'es une chanceuse, t'as deux places pour The Weeknd, tu vas l'applaudir.
3: Ah ok, super, bah, je suis trop contente.
2: Tu ramènes qui avec toi au concert, au stade?
3: Mon copain.
2: Ah bah le copain, stade Pierre Monroy, le rendez-vous est pris, rendez-vous le 3 juillet, ok Margot?
3: Ok, bah merci.
2: Gros bisous à toi Margot, profite bien, bon week-end surtout. Voilà, vas-y, passe pour The Weeknd seulement sur Skyrock, on fera tourner encore avant 20h. Vous pouvez prendre de l'avance, envoyer le mot roulette pour vous inscrire au 720. Sexy Nana à suivre, et là c'est Rambo Goyard sur Skyrock.

Ray Schremer dans l'instant sur Skyrock avec Black Beatles. On a carrément fait un mannequin challenge dans le studio en souvenir de cette période incroyable. Si vous voulez voir le mannequin challenge, il est sur mon Instagram. C'est MRIK pour me suivre, hein. MRIK, MRIK. N'hésitez pas à aller voir le magnifique mannequin challenge en story. Nouvelle heure de son qu'on attaque direct. On félicite Margot. Margot, elle vit à 50 ans. Elle a gagné des places pour aller voir ce week-end. C'est bon, vous l'enviez. Vous inquiétez pas. Et on aura encore avant 20h. Promis, avant le Planet Rap de Alonso depuis Marseille, on fera encore tomber des places pour ce week-end. Le son de Skyrock, c'est Joule. Mauvais Joe aussi avec Pilé. Et comme promis, Sexy Nana, ça c'est le gros son de Skyrock. Aya Nakamura.

C'est Skyrock, qu'est-ce qui est fou, c'est que l'été dernier, Triangle des Bermudes nous a fait bouger avec Chargé. Et ben là, c'est Mauvais Joe, membre du Triangle des Bermudes, sur Pile sur Skyrock, un des gros sons de l'été 2026. Les numéros 1 sont là pour attaquer la soirée, et même le week-end d'ailleurs. On a du Gims Théodora en préparation avec Spa.

0: C'était Gims, c'était Odora sur Skyrock avec Spa. 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Ça tombe chez Difool entre 6h et 9h15 dans le morning. On va revenir avec les Topin Apple. Il y aura aussi Naika avec One Track Mind.
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RN Boy de la Grinta sur Skyrock avec moi, la radio des numéros 1. L'été se prépare déjà, c'est vrai, on est le 5 juin, on peut déjà se mettre en mode vacances, on peut imaginer le soleil. Et puis ce son pour nous accompagner aussi, il est signé Adèle Castillon. Été avec toi sur Skyrock avant d'écouter.

Yo. René K.O. Vidal, son de Gambie à l'instant sur Skyrock. Oulala, ah ouais, là c'est le son qui met la pression. Du Michael Jackson, du MJ à fond pour démarrer le week-end. On écoute Beat It sur Skyrock. Tout le monde est en Jackson Mania. Il y a plein de nouveaux fans, des enfants qui découvrent le son de Michael Jackson. Mais bienvenue sur Skyrock. Ici on vous joue du MJ à fond. Et derrière, il y aura Alonso avec RN Boy, 18 carats sur Skyrock.

C'est le nouveau son d'Ariana Grande à l'instant sur Skyrock. Aida, I Made You Love Me, 18h46. Ça écoute le 16-20 en mode week-end. Profitez-en bien, c'est le week-end qui démarre sur Skyrock. 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On fera tourner avant l'arrivée d'Alonso au micro de Fred en ce vendredi.

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0: même sur Skyrock, le mercato qui se prépare et l'avenir d'Igor Pechao qui pourrait s'écrire loin du Vélodrome. Arrivé l'été dernier en provenance de Feyenoord, un ailier brésilien de 25 ans intéresse pas mal de clubs européens. La presse italienne affirme que la Roma suit de très très près la situation. Le joueur est sous contrat jusqu'en 2030 avec l'OM. Il est estimé à 35 millions d'euros, une somme rondelette qui permettrait au club d'équilibrer un petit peu ses comptes. Pechao qui a marqué 12 buts cette saison et a signé 16 passes décisives en 42 matchs.
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C'est Skyrock avec la voix de J Balvin, celle de Taiga aussi invitée par DJ Snake, car l'ancienne, c'était Loco Contigo sur Skyrock. Il est 19h tout pile. C'est Emeric et c'est le 16-20 de ce vendredi. Ah, c'est le meilleur 16-20 celui-ci, c'est le 16-20 du week-end qu'on démarre ensemble. Week-end chargé, hein. Demain, Alonso est sur scène au Vélodrome. Ça va être un truc de fou et il sera encore plus près de nous chez Fred dans Planet Rap, puisque Fred est précisément au Vélodrome ce soir entre 20h et 21h. Le Planet Rap s'écoute sur Skyrock et se mate également sur l'application, la chaîne YouTube de Skyrock. On se connecte avec Marseille dans moins d'une heure. D'ici là, les numéros 1, c'était Mimpala Jenny, c'est Rambo Goyard, et d'ici c'était Odora pour Mélodrama.

C'est Skyrock, comment ça va Rennes? Rambo Goyard dans la maison avec By My Side sur Skyrock. Bienvenue sur la radio des numéros 1. On démarre le week-end ensemble. J'ai tellement de bons sons pour vous. Du RM Boy à venir, elle voulait. Et là, c'est Gazo Nino invité sur l'instru de Zekpi, avion de chasse. Skyrock.

0: RN Boy à l'instant sur Skyrock avec Elle Voulait. Bienvenue sur la radio des numéros 1. Et les numéros 1, vous le savez, c'est mieux de les voir où? Ben, sur scène, c'est pour ça qu'il y a ça. La roulette, bien sûr. La roulette se prépare, la roulette arrive sur Skyrock en direct. Ça sera dans moins d'une demi-heure. Vous allez pouvoir choper des places, les ultimes, hein, parce qu'il n'y en a plus là. Ah ouais, plus de place dans le commerce pour aller voir The Weeknd. Faut dire que c'est le mois prochain, faut dire que c'est complet, c'est le numéro 1 mondial. 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Roulette au 720, on fera tourner ensemble et vous pourrez l'applaudir soit au stade Pierre Mauroy du côté de Lille, soit au stade de France à Paris. Il y a plein de dates, hein, il y en a 3, c'est complet. Et également l'Alliance Riviera, c'est le 21 et 22 juillet du côté de Nice. Roulette au 720, c'est parti. Pendant qu'on écoute Bad Bunny et Noé Bayonne. Cas aussi à suivre pour 40 as dans moins de 2 minutes.
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La Billie Jean de Michael Jackson pour démarrer le week-end avec Skyrock. Dans moins d'une demi-heure, on sera à Marseille avec Fred depuis le Vélodrome. Les images sont dingues d'ailleurs. Vous pouvez mater ça sur l'appli, la chaîne YouTube de Skyrock si vous avez loupé la semaine Planet Rap. L'ultime soir avant qu'Alonso fasse trembler le Vélodrome demain soir. Ça se passe chez Fred dans moins d'une demi-heure. D'ici là, soleil ou quoi? Gim sur Skyrock et culture derrière Millie Melo. Il y aura aussi le fameux Pile et Pile, mauvais Joe sur Skyrock. Peace.

Mauvais Joe. Pilé, membre du triangle des Bermudes, Mauvais Joe. Encore un gros carton de l'été là pour 2026, ça va être un truc de fou. Les numéros 1 s'enchaînent sur Skyrock. Le numéro 1 mondial se gagne ici, c'est The Weeknd. Alors que c'est complet, ça se gagne forcément ici. Les ultimes places pour Lille, pour Paris, pour Nice. The Weeknd, qui veut le voir, vous envoyez roulette, roulette par SMS au 720. On fait tourner dans moins de 10 minutes. Après ce classique de Rema, voici Calm Down sur Skyrock. Et comme dit Rema,

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0: morceau qui lance sa nouvelle era sexy, Music for Life. Théodora à l'instant avec Miss Kitoko sur Skyrock, 19h45. Et bon, on va se connecter avec Marseille là dans quelques petites minutes. Vous restez sur Skyrock, c'est l'ultime Planète Rap consacré à Alonso. Je vous rappelle que demain soir à la même heure, le Vélodrome sera en feu avec Alonso qui sera sur scène. Fred a passé la semaine avec Alonso pour prendre la température. Et ben l'ultime Planète Rap à pas louper, et les images à mater sur l'appli, la chaîne YouTube de Skyrock, juste après la roulette qui va tourner du côté de Bordeaux là.
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0: Salut Lauraline.
2: Bonjour.
0: Lauraline, comment s'est passée ta semaine?
2: Ça va.
0: Ça va?
2: Ça va, c'est assez vite passé, donc ça va.
0: Bon bah tant mieux, tu fais un beau métier qu'on va applaudir d'ailleurs, puisque t'es aide-soignante.
2: Merci.
0: Ah, merci. Quand il y a des personnes qui bossent dans ce milieu médical, j'aime bien les applaudir sur l'antenne pour les encourager. Lauraline, est-ce que t'es prête pour la roulette?
2: Bien sûr.
0: Allez, c'est encore mieux que les applaudissements. Peut-être que tu vas pouvoir avoir un concert très convoité, celui de The Weeknd. Tu dis stop quand tu veux. La roulette qui s'arrête. 100% concert, 100% stade, 100% The Weeknd même. Et attention. Bon, c'est officiel, tu pourras applaudir The Weeknd. Hein.
2: Oh, c'est fou, merci beaucoup.
0: Tu cales ta soirée du 21 juillet, tu ramènes la personne de ton choix et puis nous on te met bien. Voilà.
2: Oh super, merci beaucoup.
0: Tu vas kiffer, ça va être incroyable. Visuellement, c'est spectaculaire et puis lui il fait le show, tu vas voir, c'est dingue. Ok?
2: Oh, c'est super, merci beaucoup.
0: Bravo Lauraline, bon week-end, profite bien.
2: Merci.
0: Ciao, ciao. Allez, c'est l'heure de Planète Rap là. Ciao Lauraline. Planète Rap avec Alonso et après c'est D-Fool pour la radio libre. Bon, je reviens lundi 16h.
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2: Passez une bonne soirée, bienvenue sur Skyrock. On est à 24h. 24h, Alonso, comment ça va?
3: Très très bien, et toi?
2: Et en pleine forme?
3: Hein? On est en pleine forme.
2: Tu sais à quelle heure tu montes précisément sur scène ou pas?
3: Logiquement, c'est 21h.
2: C'est 21h.
3: Je pense.
2: Il y a les premières parties avant?
3: Ouais, entre 20h50 et 21h, je pense.
2: Donc on est à, oui, 25h.
3: Voilà,
2: ça y est, on y est.
3: C'est ça.
2: Et là, on est sur une esplanade qui sera donc blindée. C'est l'esplanade juste devant hein, le vélodrome.
3: Ouais.
2: L'esplanade Bernard Tapie.
3: Exactement.
2: Avec la statue Bernard Tapie, portée par ses joueurs en 1993.
3: Exactement.
2: Avec cette
3: Bolli,
2: magnifique...
3: Deschamps, ouais. Dimeco. Voilà, ils sont là.
2: Et cette coupe aux grandes oreilles.
3: Cette coupe aux grandes oreilles, la première pour ce pays, pour ce beau pays.
2: Il marquait à jamais les premiers hein, sur la statue, hein, regarde.
3: Voilà, c'est ça.
2: Une statue avec marqué à jamais les premiers.
3: C'est cela.
2: Bon, voilà. Il faut s'imaginer. T'arrives à te projeter, toi, combien de fois tu es venu sur cette esplanade d'ailleurs? En tant déjà que supporter, en tant que.
3: Je t'avoue, je suis venu quelques fois, mais très très vite, j'ai préféré prendre les entrées plus discrètes.
2: Mais gamin, tu venais au stade ou pas gamin?
3: Gamin, pas.
2: Minot, comme on
3: pas
2: dit.
3: Pas tant que ça, hein. Tu sais, en tant que Marseillais, ceux qui venaient souvent au stade, c'est ceux des quartiers sud. Parce que c'est pas loin.
2: C'est pas loin là-bas.
3: Et ceux du centre-ville. Tu sais, les quartiers nord, on est quand même assez loin.
2: C'est loin, ouais.
3: On n'est pas des enfants du stade. Tu as vu? Il fallait vraiment que c'est les centres sociaux qui prennent des bus, des cars pour nous emmener.
2: Ah oui, il y avait ça, ouais.
3: Voilà. Donc, tu vois, je vais être honnête avec toi. Petit, j'ai dû aller peut-être une ou deux fois. J'ai dû attendre d'être assez grand, adolescent, pour pouvoir venir de moi-même. Mais c'est vrai que les enfants du stade, c'est ceux des quartiers sud et le centre-ville.
2: D'accord, mais bon, même dans les quartiers nord, on supporte l'OM.
3: Ah non, hein, on a le sang, tu sais,
2: voilà,
3: il est bleu et blanc. Bleu, hein, c'est,
2: blanc
3: ouais, voilà, c'est, sur ça. Voilà.
2: C'est bien, marchons un peu donc sur cette esplanade qui sera, je le disais, donc remplie. Hein,
3: logiquement, de toute façon, c'est sold out.
2: C'est voilà,
3: sold out.
2: Combien de personnes attendues?
3: Ben, je sais pas, l'année dernière, je crois qu'on était à 59 000.
2: Ce qui est énorme, parce qu'il faut quand même rappeler que la scène, l'an dernier, occupait une partie des tribunes où, évidemment, il ne peut pas y avoir de public. Puisque
3: exactement.
2: C'est la partie où les gens verraient rien du tout au show, donc ce serait la partie derrière.
3: Et tu sais, il y a un proscenium. Il y a un proscenium.
2: C'est une avancée de scène.
3: C'est une avancée de scène. Et on était à deux doigts avec mes équipes de faire sauter le proscenium pour essayer de faire rentrer encore des gens. Mais je préfère privilégier le show. T'as vu, parce qu'il y a quelque chose quand même qui a été décidé. Ça fait plusieurs mois maintenant. Donc on pourra pas faire rentrer, je crois. Alors je sais pas là si on va dépasser la barre des 60.
2: La jauge,
3: mais en tout cas, voilà, c'est bien plein.
2: Et là, ce sera plein. Et je le disais, sur cette esplanade, donc à partir de demain, il y aura évidemment les contrôles pour rentrer, mais ça sentira aussi les bonnes odeurs de la saucisse, de la merguez.
3: Et les gars, que ça se passe bien aussi.
2: Mais oui.
3: Voilà, ça c'est un message à la jeunesse. Voilà, pas de débordement, mais vaillant. Comme on dit, comportement. On rentre tranquillement. Et à l'intérieur, par contre, on casse tout, mais dans le bon sens. On fait la fête.
2: On met le feu.
3: On met le feu.
2: On met le feu, comme on dit à Marseille. Et nous, on va mettre le feu ce soir encore pour ce dernier Planète Rap.
3: Yes.
2: Le projet Drakkar qui est sorti depuis cette nuit, qui est dispo.
3: Minuit. Voilà, il est là, il est à vous.
2: Et en vente ici, demain, il y aura forcément du merchandising.
3: Voilà,
2: à
3: ici, dans les alentours, en bas des escaliers. De toute façon, ils ont l'habitude. Hein. Il y aura du merch, il y aura des t-shirts, il y aura des maillots, des casquettes. Et bien évidemment, pour ceux qui veulent se procurer Drakkar en CD, donc il sera aussi dispo.
2: Ce que je te propose, Alonso, c'est que nous allons rejoindre notre tribu.
3: C'est parti.
2: Hein, on va retrouver, je crois, des invités de marque.
3: Comme tous les soirs.
2: On va se régaler avec du live.
3: C'est ça.
2: Et on vivra les dernières heures avant de monter sur scène d'Alonso.
3: Exactement. C'est parti, mon
2: ami. C'est parti, on met quoi, 100 000?
3: Hein?
2: On met 100 000.
3: 100 000, go. Allez, 100 000.
2: C'est parti. Allons-y.

0: Le Planète Rap ici au Vélodrome, on a récupéré nos places dans cette magnifique tribune pour la dernière soirée de Planète Rap.
1: Ouais, c'est sûr.
0: Skyrock avec Alonso, avec... Ça y est, hein, la scène. Aujourd'hui, d'ailleurs, tu as fait quoi d'ailleurs, juste avant l'émission
2: Aujourd'hui, j'ai fait ce qu'on appelle le filage en temps réel. C'est-à-dire qu'on a, fait le concert du début à la fin. En fait.
0: Mais en faisant pas tous les morceaux en intégralité.
2: Oui, oui, oui.
0: Si ?
2: Et oui.
0: Et si, en intégralité.
2: Parce qu'en fait, il y a des médias et tout le monde a besoin d'entraînement, que ce soit les scénographes, le scénographe, pardon, avec son équipe, que ce soit les ingés, lumière, façade, retour, les performeurs qui seront là avec moi. Tout le monde a besoin d'entraînement. Donc on fait ça dans les conditions du direct.
0: Et alors, j'ai appris aussi, on le disait en début de semaine, chaque jour, il y a eu entre 120 et 700 personnes qui bossent hors sécurité, hors tout ça, sur le show. C'est un truc de dingue.
2: C'est incroyable. C'est incroyable. C'est, je t'ai dit, j'ai l'impression de c'est de haut comme ça que c'est un Lego, tu sais. Tu es là, que la construction, elle se fait petit à petit jusqu'à voir le résultat final.
0: On a vu, en effet, lundi, début de la construction. Aujourd'hui, on est vendredi, la scène est prête. Tout est prêt, les lumières, le son.
2: C'est ça. Depuis lundi, nous, on a commencé la fête au Planète Rap avec plein d'invités. Trop content, je suis trop content.
0: Et on va continuer ce soir à faire la fête.
2: C'est ça.
0: Jusqu'à 21h.
2: C'est ça.
0: Je te laisse faire les présentations, Alonso, à tes côtés.
2: Mais je vais commencer par ma droite, un artiste marseillais qui s'appelle Itch. Voilà, il va se présenter.
0: Hein. Itch, ça va ?
3: Ça va et toi, Fred ?
0: En pleine forme ?
3: Ça va, ça va.
0: Donc, petite présentation, petit CV express.
3: Itch, artiste de Marseille. Et voilà, on est venu représenter...
0: Marseille, un endroit précis à Marseille ?
3: Toute la ville.
0: Toute la ville, c'est bien aussi.
3: Et on est venu représenter Planète Rap, le grand frère nous a invités. On va essayer d'honorer ça.
0: Et demain, le Vélodrome.
3: Et demain, le Vélodrome.
0: Ouais, bien sûr, demain, le Vélodrome. Bienvenue à toi, Itch.
3: Merci, Fred.
2: Sur ma gauche, pardon, il y a un artiste pareil, marseillais. Il s'appelle Le Biggs. Et lui, c'est un artiste de mon quartier, précisément. Voilà.
0: Du plan d'Aou.
2: Exactement.
0: Comment ça va ?
4: Ça va et toi, Fred ?
0: En pleine forme ?
4: Toujours.
0: Quelle relève, quand même, le plan d'Aou, hein ?
4: Excellent.
0: Hein ? Tu as été bercé par le son d'Alonso, des psychiatres, forcément.
4: Exactement.
0: C'est ça ?
4: Exactement.
0: Les souvenirs ?
4: Ça fait plaisir d'être là aujourd'hui. Moi, je me présente.
0: Vas-y.
4: Je m'appelle Le Biggs, artiste du 15e arrondissement, plan d'Aou 13015. Et on est venu tout brûler aujourd'hui. Pierre, le grand frère.
2: Merci d'être là. Je suis trop content.
0: Tu as toujours une oreille sur le plan d'Aou, sur ce qui s'y passe, sur tes quartiers nord, Alonso ?
2: Oui, bien sûr. Moi, tu sais, ma daronne, je l'ai dit souvent, elle est encore là-bas. Donc, c'est... Il faut visiter sa daronne. Donc forcément, je suis là-bas souvent et c'est naturel.
0: Et elle veut pas bouger, elle veut rester vraiment.
2: Non, mais il y a beaucoup de. Je pense que les mecs de ma génération vont me comprendre. Tu sais, ils sont arrivés dans les années 70 en France, notamment à Marseille, et ils veulent garder leur repère. Tu peux lui offrir la plus grande maison, tout en or, près de la mer. Non, elle a son voisinage, elle a ses frères et sœurs qui y habitent. Elle a connu que ça. Tu sais, ma daronne, moi, elle a le même numéro de téléphone. Tu te parles fixe, hein ?
0: Ouais.
2: Depuis les années 70.
0: Donc,
2: je crois qu'elle a depuis 1975-76, c'est le même numéro de téléphone. Donc, pour elle, c'est des repères. Bien évidemment, elle vient à la maison, tout ça, mais...
0: Elle veut pas.
2: Voilà.
0: Et ça, je comprends. Mais c'est vrai que les parents, voilà, on a tous aussi, parfois, tu leur dis, mais venez, on peut bouger là, à tel endroit.
2: C'est ça.
0: On est là, on a nos repères, les gens qu'on connaît depuis des années.
2: Exactement, voilà. C'est ça.
0: Et c'est très compliqué, en effet.
2: Yes.
0: Et on continue la fin des présentations.
2: Et le troisième, pareil, c'est un artiste marseillais qui s'appelle Saf. J'ai collaboré à, je crois, minimum à deux reprises avec lui. Voilà, tout le monde le connaît ici. Il va, je sais même pas s'il a besoin de se présenter, mais voilà, la politesse.
0: Ça va, Saf ?
4: Ça va et toi, Fred ?
0: En pleine forme ?
4: Ça va bien, toujours, impeccable.
0: Toujours ?
4: Ouais,
0: est-ce que tu es content d'être là ici au Vélodrome ?
4: Toujours, surtout pour le grand frérot. Merci pour l'invitation déjà. Et
0: merci d'être là.
4: On va essayer d'honorer ça, comme d'habitude.
0: Et pour toi aussi, pour toute la vie, ça représente quand même quelque chose. Alonso, deuxième Vélodrome, je le disais aussi, c'est demain soir.
4: Après, pour toute la ville, je pense pas, parce qu'il y en a eu avant, mais pour moi, en étant comorien, d'originaire, c'est quelque chose pour moi déjà. Même s'il y a eu Sopra et tout, mais je suis plus du côté à Londres, vu que je suis plus dans mon audition, en gros, ce que j'écoute. J'écoute plus du Alonso, c'est plus mon style, en gros. Ça colle plus avec moi, donc pour moi, c'est deuxième fois en plus, c'est archi.

0: VPN.
1: T'as prévu quoi pour, ce week-end, toi, à Paris?
2: Bah, tu sais, c'est travail toute la semaine, donc ce week-end, ça va être repos. Hein.
1: Ouais, ce week-end, tranquille, maison.
2: Ah ouais, la maison, hein, c'est ça. Hein.
0: Très bien. Bah, à mon avis, ils se sont fait pirater, parce que, par exemple, YouPorn, c'est le même groupe.
1: Oui.
0: Et il y a toujours le truc avec la Marianne, la liberté a un bouton off pour l'instant.
3: Non, non, parce que c'est des interviews de meufs avec.
2: Mais est-ce que si on met un VPN, ça marche?
3: Des interviews de meufs, bah,
0: hein?
3: Sur le site, en fait, ils sont pas fait pirater parce que c'est des interviews de meufs qui parlent entre elles et elles ont tous des t-shirts Pornhub.
1: On mène l'enquête, on vous en dira plus dans la soirée.
4: Ouais.
1: Dès qu'il se passe quelque chose, le Marocain, on compte sur toi. Hein. Surveille Pornhub toutes
2: les
1: heures.
2: Je suis au courant, t'inquiète.
1: Tu regardes, tu jettes un œil sur Pornhub et tu et tout nous dit.
2: Bon, yes, on fait comme ça.
1: Un bon week-end à toi, salut mon poteau.
2: Merci à vous aussi, l'équipe.
1: Ciao, ciao.
2: Merci.
1: Bon,
2: merci.
1: Bah, désolé de cette mauvaise nouvelle.
3: Bon choix.
0: Putain, merde.
1: Une bonne et une mauvaise nouvelle d'un coup.
0: Ah ouais.
1: C'est comme, je sais pas, tu marques au foot, tu marques deux buts.
3: But annulé. Et à la VAR.
0: Et à la VAR, il n'y a pas but, toi. Ouais.
1: Et les autres, ils marquent derrière.
0: Ouais.
1: Tu vois, c'est. Bon. On aura plein d'autres bonnes nouvelles à vous annoncer, j'espère, puisqu'on est là jusqu'à minuit. Profitez-en. Vous avez un truc à dire, vous voulez faire les cons avec nous. 01 53 40 30 20.
0: Oui.
1: Il y a Ama qui nous envoie un message et qui laisse ton numéro, Ama. Parce que c'est rigolo ce dont tu veux nous parler.
0: C'est rigolo?
1: Ouais, ouais, c'est marrant. Enfin, c'est marrant.
0: C'est marrant et c'est rigolo.
1: Non, elle a une copine, Ama. En fait.
0: On va dire que le doublé, là, ça va être la folie. Hein.
1: Elle a une copine, son mec, avec lequel elle est depuis 6 mois, il va lui offrir de nouveaux seins. Et donc, elle trouve ça, c'est bizarre, non? Elle dit, Ama.
0: Elle n'est pas obligée d'accepter.
4: Bah,
0: hein.
4: Bah, bah, non.
1: Non, mais c'est pas Ama qui dit oui, c'est sa copine. La copine d'Ama, elle sort avec un mec depuis 6 mois et le mec, il va lui offrir des nouveaux seins.
4: Ah, mais peut-être que sa copine, elle a envie d'avoir des nouveaux seins.
1: Et Ama, elle trouve ça bizarre. C'est bizarre comme cadeau. J'ai jamais offert de nouveaux seins à quelqu'un.
4: Non, mais enfin, si elle est pas bien, tu vois, si elle est complexée, tout ça, ouais, c'est
3: si
4: sympa.
3: C'est vraiment le truc qu'elle voulait, qu'elle a pas les moyens.
4: Après, si c'est lui qui lui dit, oh, tu te fais de nouveaux seins parce que j'aime pas tes seins, là, par contre, c'est très bizarre, oui.
1: Ah ouais. Et ben, tiens, Ama, dis-nous en plus, ou alors laisse-nous ton numéro, comme ça on t'appelle ce soir. J'ai pas salué vous tous qui étiez sur l'appli Skyrock avec vos messages. Bonjour à Youssef qui vient d'arriver. Salut à toi, Youssef. Bonjour à Yo du 43, JLN du 59. Il savait déjà, il est dégoûté, hein. Putain, Pornhub. Vous dites que ça marche, après ça marche pas, je suis dégoûté, j'avais déjà ma vidéo en tête. T'avais déjà ta tête. J'annule ma commande de Sopalin.
0: VPN.
1: J'allume la commande de Sopalin. Ah bah, tu t'es fait une commande de Sopalin. Mikamaksutra. Salut Mikamaksutra. Bon, il y a d'autres bonnes nouvelles. C'est quoi? C'est le clash, le problème du mois. Ah oui, il faut qu'on finisse ce problème du mois. T'as raison, Mister Joe. Et Romano qui baise le Belge au clash. Attends, t'es fan qui est là.
0: Bah,
1: déjà.
0: J'espère. Écoute, ça sera grâce à vous, mes amours.
1: Exactement.
0: J'ai besoin de vous, mes amours. Ce soir, votez Romano, héros MANO.
1: Eh bien, préparez-vous pour le clash. Il y a un problème sur le micro de Cédric, on l'entend mal.
3: Ouais, c'est bizarre.
4: Ouais, c'est bizarre.
1: Essaye de faire quelque chose.
3: Bah non, il fonctionne là.
0: Ouais, votre...
1: C'est toi qui gères les.
3: C'est
1: oui, il y a des problèmes, ça coupe. Ça coupe parfois. Bon, ouais, c'est vrai que c'est bizarre comme cadeau. Il trouve ses seins moches, c'est pour ça qu'il veut les refaire. Ouais. Moi, un mec m'offre ça, je le prends très, très, très, très mal. Tiffany.
4: Non, mais c'est ça, ça dépend.
0: Alors
4: quoi.
0: Après, peut-être qu'ils en ont discuté.
4: Ouais,
0: c'est ça dégueulasse qu'elle a envie de les refaire.
4: Voilà, c'est ce que je disais, tu vois, ça dépend exactement de si elle a fait une demande ou pas, quoi.
1: C'est vrai que c'est bizarre comme cadeau. Vous auriez un truc à vous faire refaire. Tiens, le Marocain, puisque t'étais avec nous avant de vous accueillir tous les autres en direct toute cette soirée. Si t'avais un truc à refaire sur ton corps, tu referais quoi, toi, le Marocain?
2: Une petite bite. Elle est trop grosse, celle-là.
1: Ah, elle est trop grosse.
4: C'est quoi ce réponse?
2: C'est un inconvénient.
1: Je pensais exactement à la même chose que toi, le Marocain.
2: Moi, tout ce qui est petit et mignon, là, t'es trop gros.
1: Ça serait pareil. Non, mais t'as vraiment une grosse bite, sérieux?
2: Bah, tu veux me la vérifier?
1: Non, merci, c'est très gentil. C'est très gentil, je sais que t'as rien à foutre.
4: Il s'emballe.
1: Je sais que t'as rien à faire ce week-end, le Marocain, c'est gentil. Hein. Mais sérieusement, t'auras un truc à refaire sur ton corps, ouais, je sais pas. Même un petit truc à te faire ajouter des poils, te faire enlever des poils.
2: Un peu plus de muscles.
1: Un peu plus de muscles.
2: Faire du gras et.
0: Devenir comme dit Foul, quoi.
1: Ah, exactement, ouais. Plus. T'as déjà eu envie de changer un truc sur. Dis, ça c'est marrant aussi, comme on n'a jamais fait ça. T'as eu envie de changer un truc sur le corps d'une de tes meufs? Je sais pas si t'as une meuf, toi.
2: Ouais, je suis marié.
1: T'es marié.
2: Un peu moins chiante. Si c'est pas que physique.
1: Ah, c'est pas que physique, donc un peu moins chiant. Je note les idées, tiens.
2: Ouais. Un peu moins chiant. Un peu moins chiant, qui râle un peu moins, ça serait top.
1: Ok. Donc, je vais noter, qu'est-ce que vous avez envie de changer sur votre meuf, sur votre mec, ou alors sur une personne avec laquelle vous étiez sorti, il aurait fallu changer quoi. C'est pas mal ça. Oui, t'as jamais eu l'idée d'acheter des seins à ta meuf, toi?
2: Non, ça va. Physiquement, ça va, elle est pas mal. C'est juste mentalement qu'il coule ce problème, mais sinon, ça va.
1: D'accord, j'ai noté.
3: C'est risqué, ça, de faire ça.
1: Un peu

0: moins chiante.
1: Jo, tu te sépares de ta meuf, c'est un autre mec qui va profiter des anses de ta meuf, quoi.
0: C'est un cadeau,
2: c'est un cadeau.
1: Ta meuf, tu la pimpes et après c'est un autre mec qui s'en.
3: Tu la pimpes.
0: Tu la pimpes.
3: C'était une caisse.
2: Oui, mais bon, si tu te sépares, c'est que t'en peux plus de sa gueule, quoi.
1: Ouais, oui, mais même. Franchement, ça va. Bah, ça me ferait chier qu'il y ait un autre mec qui en profite.
0: Bon, alors, on ne change pas les seins de ta meuf. Par exemple, si tu achètes un sac à main, Cédric, comme tu achètes des sacs à main de nombreuses conquêtes.
1: Ah, bah, tout.
0: Parce que c'est un conquérant, Cédric. Tu achètes un sac à main à ta meuf. Elle va garder son sac à main, elle séduira des mecs avec son sac à main.
1: Non, mais je m'en fous.
0: Elle aura son sac à main quand elle séduira des mecs.
1: Le mec, c'est pas un sac à main qui va l'exciter.
2: Dans la rue pour tapiner, tu vois.
0: Voilà,
1: le mec, c'est pas un sac à main qui va l'exciter. T'as avec ta meuf, tu lui fais une poitrine de ouf, ça peut l'exciter, tu vois.
0: D'accord.
1: Ah non, moi je suis pas.
0: Non, mais c'est vrai que c'est étonnant d'acheter des seins à sa meuf. Là. Marie, je sais pas, ton mec actuel, là, t'as envie de lui changer quoi?
3: Bah, j'étais en train de me demander, mais il est parfait.
0: T'as rien envie de changer?
3: Bah, non.
0: Je sais pas.
3: Non, physiquement.
0: Physiquement, oui, ou mentalement, tu vois.
3: Mentalement,
0: le Marocain,
3: ouais,
0: il nous a dit qu'elles sont un peu moins chiantes.
3: Bah, bon. Qu'ils sont un peu moins chiantes de temps
2: foi,
3: en temps.
2: Non.
0: Pourquoi il est con? Qu'est-ce que t'as dit, Marie?
2: Je voulais.
0: Qu'est-ce que t'as dit, Romano?
2: Ah ouais, c'était pour Marie, changement de foi.
3: Ah ouais, non, mais là, il me demande
0: sur un mec. Sur son mec, oui.
2: Bah, pareil, changement de foi, tiens.
3: Ouais, non, quelquefois, qu'ils sont un peu moins cons.
0: Pourquoi il est con?
3: Bah, ouais, quelquefois, il est un petit peu jaloux.
0: Ah ouais?
3: Bah, un petit peu, hein.
0: Ouais, donc, et tu nous dis que vous n'êtes pas en couple.
3: Mais non, on n'est pas en couple, mais il est un peu jaloux, parce que quelquefois, je préfère aller voir des potes que de passer le voir, tu vois.
0: Ok. Qu'est-ce que vous aimeriez changer? Tiens, Karim, toi qui es en train de manger ce que t'as cuisiné ta meuf, dis donc.
2: Même pas. Absolument pas. Ah bon? Absolument pas. Gros.
0: Ah, c'est pas elle qui a cuisiné?
2: Non, c'est du nouwok.
0: Ah, nouwok. Très bien, bah, bon appétit.
2: Merci, man.
0: Qu'est-ce que tu aimerais changer chez ta chérie?
2: Bon, rien.
0: Physiquement?
2: Oh non, rien.
0: Rien. Elle te plaît comme elle est. C'est, c'est ça l'amour, c'est beau.
2: Ah non, rien, frère.
0: Et.
4: T'as un menteur, parce qu'elle est en train d'écouter.
2: Non, même pas, elle écoute même pas. Elle est avec la petite, gros, elle est en train de la rendre ouf.
0: Ah ouais, c'est vrai.
2: Ah ouais, je te jure. Et moi, qu'est-ce que je me changerais moi aussi?
0: Oui, si tu veux.
2: Tu sais, je m'accepte comme je suis, je m'en bats les reins, moi, je suis bien.
5: Les oreilles.
2: Ouais, les oreilles, mais je le vis bien. Tu sais, je le vis très bien.
5: Les poils au cul.
2: Je le vis bien aussi, ça, les poils au cul. Je le vis très très bien.
5: Ouais, le cul.
2: Hey, tu le vis. Non, franchement, je le vis super. Franchement, peut-être prendre un peu de poids, mais sinon.
5: Voilà, poil au doigt.
2: Bah, aussi, ouais.
0: Et toi, Sabine, ta meuf, tu le changerais quoi?
6: J'aimerais bien avoir une opération que c'est comme. T'as comme une télécommande dans la main.
0: Oui.
6: Quand tu appuies sur
0: mute, oui.
6: Elle s'arrête, tu sais, automatiquement.
2: Elle parle, ça fait plus de bruit.
6: Tu sais, j'entends pas ce que tu dis. Tu sais, j'ai mis mute.
0: C'est bien mute.
6: Je sais pas si ça existe. Et ça coûte cher, je suis prêt à payer.
0: Et physiquement, rien?
6: Non, physiquement, non. Bah non, quand t'es avec quelqu'un, tu l'acceptes, on va dire.
0: Avec tous ses défauts.
6: Exactement. Voilà, je sais pas le dire.
0: Ah, je vais pas faire la liste, parce que...
6: Elle me plaît comme elle est, mais non, c'est plus dans le caractère, évidemment.
0: Parce que l'émission dure 3 heures.
6: Ouais, c'est ça.
0: Et j'aurais
6: la
0: pas
6: liste
0: le temps.
6: Est longue, hein. Ouh là là.
0: Et toi, Romano?
2: Ah bah pareil, le caractère, ouais.
0: Qu'est-ce qu'elle a, un super caractère, Karim?
6: Tu veux ma télécommande mute?
2: Ouais, mais moi je l'ai installé pour mes oreilles. Tu sais, des fois ça se passe tout seul, j'entends plus rien. Je ne calcule plus ce qu'elle
6: tout
2: raconte.
6: Mute.
0: Télécommande mute.
2: Non, physiquement rien, ça va. Et caractère, ouais. Moins tout.
0: Moins tout. Ouais, mais après t'en fais quelques de tout. Tout assez.
2: Ouais, hystérique, ouais. C'est peut-être le mot certaines fois, ouais, sur des trucs. Ouais. Je crois qu'elles ont toutes le même syndrome.
6: Il y a un peu ce truc-là. Ouais.
2: Il y a une épidémie.
0: C'est marrant ça.
2: Un virus.
0: Bon, et vous pouvez nous faire ça sur, vos ex. Hein, vous pouvez témoigner là-dessus. On vous attend en direct 01 53 40 30 20. L'appli le 41 759. J'ai bien noté le Marocain. Qu'elle soit un peu moins chiante. Hein, c'est ça que tu nous as proposé.
4: Exactement.
0: Très bien. Si elle nous écoute.
3: C'est très sympa.
0: On lui passe le message.
3: Non, ah oui, c'est clair.
0: C'est pour ça que t'es pas suicidaire, c'est vrai. Ça coûte moins cher que de faire des seins.
4: Ouais, ça c'est sûr.
0: Et les filles, dites-nous, hein, comment vous réagiriez si votre mec il vous offrait, tiens, un cadeau d'anniversaire de rencontre, pire encore. Tiens, ma chérie, tu te rappelles, on s'est rencontrés il y a un an. Eh ben, je t'offre des nouveaux seins.
3: Ah ouais, non mais.
0: Toi, tu prendrais mal, Marie.
3: Bah, je le prendrais mal si c'est pas moi qui en ai parlé, tu vois.
0: Laissez-nous vos messages et témoignez là-dessus. Qu'est-ce que vous changez sur votre meuf?
1: Genre, tes seins, ils lui plaisent pas, quoi.
3: Ouais, non mais c'est ça, exactement. Ouais.
0: Qu'est-ce que vous changez sur votre mec? Guigui, t'as pas dit, tu changerais quoi sur
6: mon mec?
0: Sur ton mec, si tu veux.
6: Non, sur moi déjà, bah bon, moi je suis très grand.
0: Oui.
6: Et j'ai des mains qui sont vraiment immenses. Donc éventuellement, je les raccourcirais peut-être un tout petit peu.
0: Et tu te raccourcirais la taille aussi?
6: La taille, non. Par contre, je me poserais une barbe.
0: Une barbe, tu te ferais donc.
6: Ça, c'est vraiment.
0: Une fausse barbe.
6: Une bonne petite barbe là, bien comme il faut, c'est le truc qui me manque.
0: Très bien.
2: J'ai une sur tes mues, tu sais, un truc.
0: Un truc pour choper
6: les trucs.
2: Un truc
6: qui donne des boutons là.
2: C'est un truc autocollant, tu sais.
0: Et Cédric, sur une de tes ex, t'aurais changé quoi?
6: Son tarif. T'aurais pas enlevé sa teub? Genre enlever sa bite.
0: Alors, enlève teub.
1: Enlève-le.
0: Attends, je note.
6: Moi, ça y est, c'est fait, gros.
0: Enlever sa teub.
6: T'es en train de changer de nom, là.
1: Non, mais meuf, non, je leur changerai. Je les mets bien comme elles étaient, mais sur moi, un peu.
0: Le tarif, il a dit Romano.
1: Non, le tarif, non, ça me convenait, tu vois, tout va bien.
0: Ah, bah, c'est acceptable. C'était pas trop cher.
1: Ça te convient, Romano?
0: Hein?
1: Le tarif que tu payes, ça va?
2: C'est déjà bien assez cher pour
6: très cher.
0: Bon allez, on vous attend en direct. 0
1: et sur 5. Moi, je me retirerai un peu de gras.
0: Ah oui, c'est vrai, je t'ai pas demandé sur toi.
1: Pas.
0: C'est tout.
1: Un peu de gras, tu vois.
0: D'autres idées pour Cédric?
2: Bien la gueule, quoi.
1: Non, la gueule, ça va. Moi, j'aime bien.
2: Non, mais c'est hallucinant.
3: Toi, c'est un chantier.
2: Quand tu vois les yeux, sérieux. Bah, va chez l'ophtalmo. J'en connais un bon.
1: Cheveux, il lui manque des chicots.
2: Ah, les dents, bon, ça devait être aujourd'hui.
0: Ah oui, tes nouvelles dents.
3: Bah ouais, c'est ça, j'ai essayé de regarder.
2: Il y a eu un imprévu.
0: Ah ouais, qu'est-ce qui s'est passé?
2: J'avais rendez-vous avec des cons qui sont arrivés avec 1h30 de retard, donc ça m'a foutu mon planning. Ça m'a foutu mon planning en l'air, oui, parce qu'en plus j'ai payé pour qu'ils viennent. Donc,
0: ah, pas de chance.
3: Ah oui.
2: Donc voilà. Et donc ils devaient arriver à 13h, les mecs sont arrivés à plus de 14h. J'avais rendez-vous chez le dentiste à 15h15. Du coup, ils m'ont foutu dedans.
3: Ah bah forcément.
0: Pas de chance. Bon, qu'est-ce que vous nous dites là? Il y a Romy qui nous dit: moi, mon mec m'offre des nouveaux seins. C'est fini notre histoire. Je ne le revois plus jamais. Alice, c'est insultant de se faire offrir des nouveaux seins. C'est comme si ce qu'on avait ne lui plaisait pas.
2: Non, à mon avis, moi, la meuf, elle rêve de nouveaux seins et il lui paye.
0: Ouais, c'est ce que dit Julia.
2: Je vois plus de trucs comme ça. Toi.
0: Julia, trop cool. Vous avez le numéro du mec? Sinon, c'est Ama qui a le numéro du mec qui.
2: Ça coûte combien des nichons?
0: Je sais pas, Marie, combien ça coûte des seins? Marie.
2: Allô? Marie le cul?
3: Excuse-moi, je suis au téléphone.
2: Qu'est-ce que
3: tu me demandes?
2: Combien ça coûte des nichons?
3: Il me semble que moi, ma copine, quand elle l'avait fait, elle avait payé genre 5000 balles.
6: En France, hein?
1: Ouais, entre 4000 et 6000, ça dépend.
3: Ouais, je crois qu'elle avait payé 5000 balles, elle.
0: Putain, c'est un beau cadeau qu'il a fait, le pote de.
3: Ah bah, tu m'étonnes.
0: Pas le mec de ta pote, Ama, là. Le mec de ta pote, il se fait faire. Et hop, là, il s'est fait. Ponctionner 5000 euros pour les deux seins de sa meuf.
2: Bah après, peut-être qu'il le fait à l'étranger. À l'étranger, c'est moins cher.
0: Ouais. Moi, il y a ma belle-sœur qui avait demandé ça comme cadeau d'anniversaire. C'est Iris qui envoie un message.
3: Tu vois, si c'est elle qui demande.
0: Dis donc.
3: Tu le prends pas de la même manière. Hein.
0: C'est bizarre. Moi, c'est bizarre. Après, si elle est.
3: Pourquoi pas.
0: Si elle en a vraiment envie, qu'elle est heureuse. Écoute, pourquoi pas. Bon, vous pouvez réagir là-dessus, vous pouvez nous appeler pour tout ce que vous voulez.
2: Carriole, elle voulait bien que je lui paye du Botox. Hein.
0: Oui, oui. Mais après, bon, le Botox, c'est comme, toi, c'est un truc que tu fais,
6: c'est
0: puis,
6: classique,
0: puis après, ça part, quoi.
2: Oui, oui, oui.
3: C'est vrai, ouais.
0: Les nouveaux seins, c'est quand même un truc que tu gardes après.
3: Bah, évidemment.
2: Justement, c'est un meilleur investissement, à la limite.
0: Ouais, s'ils sont réussis.
2: Ah bah après, si tu as chez un boucher, c'est encore autre chose.
0: Et puis, si ça te plaît, parce qu'au final, tu te dis, je serais peut-être bien avec des nouveaux seins. Et puis quand tu les mets, tu te dis, c'est pas si super que ça.
3: Ouais, mais bon, dans le cabinet, ils te font essayer déjà un peu la prothèse pour voir un petit peu ce que ça donne, quoi.
0: Non, mais tu sais, c'est comme une nouvelle coiffure, tu vois. Parfois, tu te dis, je serais peut-être bien avec cette nouvelle coiffure, tu l'essayes et tu te dis, non, j'étais mieux avant, quoi, quand même.
3: Ouais, mais bon, c'est
0: problème.
3: Chiant, la coiffure.
0: La coiffure, les cheveux repoussent, tu peux retourner chez le coiffeur.
3: Ça peut s'arranger.
0: Les seins, après, ouais, c'est définitif. Bon, on en reparlera, puis dites-nous ce que vous auriez mis changer, c'est votre. Chez votre chérie. Tiens, on a qui en ligne avec nous? Il y a JF du 35 oui. qui nous appelle avec un petit conseil qui peut vous servir, les gars. Vous allez voir.
6: Ah.
0: Bonjour JF.
7: Ouais, salut l'équipe, salut Nifo.
0: Ouais, salut à toi. On salue Sixty également de Bordeaux. Bonjour Sixty. Sixty.
6: Hey,
0: Sixty.
3: Coucou.
6: Allô.
7: Ouais, l'équipe, ça dit quoi?
0: Ça dit tout, va bien. Et toi, ça dit quoi, Sixty?
7: Ah, ça va, ça va.
0: voilà une bonne nouvelle. Tu vas faire quoi ce week-end? T'as prévu des trucs?
7: Là même pas, hein, ce week-end détente, hein, tranquille.
0: Bon, tranquille. Tu vas nous expliquer quelle est la meuf sur laquelle t'es en kiff actuellement, parce que t'as un nouveau kiff. Tu vas nous expliquer tout ça. Et puis il y aura Alex aussi avec nous dans le 74. T'es là, Alex?
3: Oh. Voilà. Oh, mais qu'est-ce que tu fais?
0: Sexy baby, Alex. Salut, Alex.
3: Ouais,
0: il est là, il est chaud, mais je crois qu'il s'est endormi. Je sais pas ce qu'il fait. Qu'est-ce qu'il fait, Alex?
3: Ben, je sais pas.
0: Il est peut-être allé sur Pornhub pour voir si ça fonctionnait vraiment. Bon, on retrouvera peut-être Alex dans un instant.
2: Alors, il y a l'explication.
0: Alors, l'explication de quoi?
2: On va avoir quelqu'un qui va nous expliquer.
0: Ah, nous avons l'explication. Donc, l'explication pourquoi?
2: Pour Pornhub.
0: Ah, d'accord, on passe des seins à Pornhub. Tu vas me dire?
3: Remarque.
0: Sur Pornhub.
3: Il y a un lien, hein?
0: Il y a des seins aussi, oui. Alors, c'est qui va nous expliquer quoi?
6: C'est Mehdi.
0: Salut, Mehdi.
8: Allô.
0: Mehdi, l'enquêteur, donc, c'est ça?
7: Non, même pas. Je me renseigne, c'est tout.
0: Bien sûr.
3: Ouais, je me renseigne. Mais pourquoi tu renseignes?
0: Le spécialiste de Pornhub, Pornhub.
7: Non, ça. Je fais de la veille technologique, on va dire.
0: Veille technologique, c'est bien. Donc, on a Mehdi, informaticien avec tout.
7: Ouais.
0: Alors, t'as 31 ans, t'es à Saint-Ouen. On salue tout Saint-Ouen qui nous écoute, 9-3.
7: Yes.
0: Dis-nous, Mehdi.
7: En gros, il y a le tribunal administratif aujourd'hui qui a rendu son verdict.
0: Et donc c'est un truc juridique, il y en a un qui, j'avais lu un message tout à l'heure qui disait que c'était peut-être un truc juridique. Donc Pornhub, arrêt ouvert, mais il n'y a rien dessus en gros. Ah.
7: Bah en fait, ils l'auront obligé de vérifier l'âge pour des vidéos à caractère pornographique.
0: Oui.
7: Du coup, pour les IP françaises, on enlève les vidéos à caractère pornographique, donc on n'a plus besoin de vérifier l'âge.
0: D'accord.
7: Et donc c'est ce qu'ils mettent des vidéos classiques. Et pour rester un peu sur le côté commercial, pour pas fermer leur site totalement en France ou en Europe ou d'autres ailleurs, ils restent comme ça pour pouvoir faire ensuite un recours, un appel.
0: D'accord, donc c'est pré-ouvert.
7: Ouais, c'est ça.
0: Mais c'est bizarre d'ouvrir sans vidéo, d'ouvrir Pornhub sans vidéo pornographique. C'est comme d'ouvrir, je sais pas, un magasin Picard sans surgeler, quoi.
3: Effectivement, ouais, ça sent un petit peu
7: ouvert,
3: bizarre.
7: Tu leur dis, on est là et entre guillemets, bah, on a appliqué vos décisions de justice et on attend la suite.
0: C'est comme un bar sans boisson.
6: C'est ça.
0: Quand même à côté.
3: Quelle horreur.
6: C'est comme tu vas au cinéma, il n'y a pas de film, en fait.
0: Tu vas au cinéma, il n'y a pas de film.
6: Il n'y a que des pubs.
0: Oui, tu y vas, il n'y a que les pubs.
6: Il n'y a que des pubs, il n'y a pas de film.
0: Donc c'est en attente d'une nouvelle décision du tribunal pour peut-être réouvrir un Pornhub en France.
7: Et ouais, c'est aussi pour faire parler d'eux un peu dans le débat public. Un peu un bras de fer juridique, là, mettre la pression et tout.
0: En gros, ça marche, regardez qu'est-ce qu'on fait ce soir.
6: On en parle, ouais.
3: Bah ouais,
6: on en
3: parle.
7: Ça, totalement.
0: Bah oui.
6: Mais moi, je pense que leur combat est perdu d'avance, en fait.
0: Tu penses, Romano? Quelle tristesse.
7: Ouais, je pense aussi, ouais.
6: Bah,
7: ouais.
6: Le problème, c'est que tous les autres, ils se conforment au truc. Donc, on va leur dire, bah, les autres, ils s'y conforment.
3: Bah ouais, c'est clair.
6: Bah, ils tentent, mais. Tant pis, quoi. Non, mais surtout, ça leur fait un coup de pub, la preuve, on en parle, tu vois.
1: Ouais, ça leur fait un coup de pub. Mais surtout que les mecs, ils payent, en fait, c'est l'hébergement du site en France, tu vois. C'est-à-dire, tous les mois, ils payent le.
6: Oui, quoi, ça va.
0: Ouais, je pense qu'ils ont le moyen. C'est une machine afrique, Pornhub.
1: Ah ouais, mais autant l'utiliser pour faire des trucs, genre poster des vidéos, mettre du merchandising, les mecs qui prennent un peu d'oseille avec, quoi.
6: Ouais, c'est ça, bah oui.
1: Ça leur apporte un peu d'argent pour le peu.
7: Bon. Ouais, c'est ça, c'est pour rester un peu, bah, exactement comme ce que vous êtes en train de faire, rester
6: de la pub, pratiquement. Pub gratuite. Ouais.
7: Et de toute manière, je pense pas que ça va changer parce que là, dernièrement, les gens qui ont pris la tête un peu du numérique en Europe et en France, ils sont vachement catégoriques. Ils rejettent tout ce qui est.
0: Pornographie,
7: américain, etc. Parce que les États-Unis veulent beaucoup jouer leurs lois en Europe. Par exemple, ils transfèrent leurs données aux États-Unis.
0: Ah, tu veux dire que c'est dans les grands combats, les GAFA, etc. Enfin, ouais, GAFA, vous savez, Google, Amazon, etc. Payer, ouais. etc. Ouais. Meta, c'est quoi GAFA? F, c'est quoi Facebook? Ouais, c'est des GAFA.
7: Amazon, Facebook. Et Microsoft, Apple.
3: Ah oui, forcément.
0: Voilà. Bon, bah écoute, Mehdi, merci de ta petite enquête. Ça te manque, Pornhub, toi?
7: Non, même
6: ouais,
7: pas.
6: Ouais, mytho, menteur, tu mens.
7: Non, mais comme dit un grand homme, VPN.
0: VPN.
6: Ah, ah oui. Là, VPN, c'est plus un gros bonhomme.
0: Voilà, le gros bonhomme, il a dit VPN. Voilà, ça fait boost. Vous savez que ça fait booster les VPN en France? Cette espèce d'interdiction.
3: Ah bah ouais, ça forcément.
0: Il y a plein de gens, qui sont abonnés à des VPN parce que par VPN, tu peux avoir tous les sites de cul que tu veux.
3: Bah
7: donc,
3: oui.
7: Après, il y a beaucoup de VPN gratuites maintenant, donc.
6: Ouais, moi, je passe par Opéra.
0: Et tu aimes bien cette musique?
7: Par exemple.
6: Ouais, grave.
0: D'accord.
6: C'est bien, ouais. J'en écoute juste après midi et soir.
0: C'est quoi le meilleur VPN? Ouais, c'est quoi vos VPN?
6: Bah, Opéra, c'est gratuit. C'est, en fait, c'est un.
0: C'est ça, Romano, on est d'accord avec toi.
7: C'est un moteur de recherche.
6: Ouais, voilà, c'est un moteur. Oui, c'est ce que
0: c'est quoi,
6: je cherchais.
0: C'est un équivalent de Google?
6: Ouais, c'est ça, ouais.
7: Non, ouais, c'est comme Google Chrome, Mozilla, Firefox.
6: Ouais, c'est ça. Et
0: dessus, c'est comme Safari
6: et
0: tout ça.
6: Et t'as l'option VPN, quoi.
0: Ok, ok. Bon, très bien. Merci.
6: C'est gratos.
0: Merci, Mehdi. Et vive le VPN.
6: Ouais.
7: Ouais.
6: Voilà, tout le temps que je vous le dis, VPN.
0: Eh ouais, tu as été encore une fois un précurseur là-dessus.
6: Ouais, ouais.
0: Eh ouais, une fois de plus. On t'embrasse, Mehdi.
6: C'est un lanceur d'alerte, quoi.
0: On souhaite un bon week-end. Vous avez d'autres infos? Vous voulez d'autres infos? Eh bien, on reste là sur Skyrock jusqu'à minuit. On en profite et dans un instant, on aura JF avec un super conseil pour vous, les filles. Mais ouais, non, pour nous, les mecs, pardon, excusez-moi. Puisque tu as trouvé comment améliorer ta relation avec ta chérie et éviter la prise de Doliprane, ce qui est quand même super pour un garçon.
3: N'importe quoi.
6: Et ouais. Même de somnifère, tu vois.
0: Et même la prise de somnifère également. Très bien. D'antidépresseur et tout ça.
6: Exactement, ouais.
0: Donc, JF, t'es dans le 35, tu vas nous expliquer ça dans un instant. Ça te manque? T'es là, JF?
8: Ouais, je suis là.
0: Ouais.
3: Ah ouais.
0: Ça te manque Pornhub, X-Hamster et tout ça?
8: Non, parce que X-Hamster, ça marche très bien.
0: Ah, X-Hamster, ça marche?
6: Non, mais il y a un contrôle de l'âge.
0: Ah oui, donc t'as fait le contrôle.
8: Ouais, bah tu fais une fois.
6: Mais je comprends pas le contrôle de l'âge, c'est quoi le truc?
0: Tu dois mettre ta carte d'identité ou un truc comme ça. Je sais pas, j'ai jamais fait ça.
8: Non,
6: c'est ton visage en fait.
0: Ton visage.
8: L'œil et le visage.
0: Tu fais voilà, bah, faut faire une tête de sadique dessus.
2: Ouais, ça, et ah ouais après, en fait,
0: ça. Eh oui, Marie, il faut faire une tête de sadique.
2: Et après, à chaque fois que tu veux te connecter, ça t'envoie un code sur ton adresse mail, tu rentres le code, et puis voilà quoi.
6: Ok.
0: Okay.
6: Et les gens, ils veulent pas mettre
9: ton visage. Un adresse, genre Pornhub vous envoie un mail.
2: Non, c'est. Comment ça s'appelle le système, j'utilise le même, c'est H-Connect.
9: Parce que c'est à côté de ta meuf et que t'as un mail de Pornhub pour valider.
3: Ouais, c'est clair.
6: C'est pas moi.
0: Ouais.
6: C'est un accident, chérie.
0: T'es à côté de ta mère, c'est pas.
6: Tu vois, c'est chelou.
0: C'est vrai que c'est pas super non plus. Et Sexy va nous parler de son kiff. Mais en kiff sûr, eh bien tu vas tout nous dire, Sexy. Ça te manque Pornhub, toi, ou alors tu vas sur les VPN également, Sexy?
7: Oh là, je préfère les escortes.
0: Ah, tu préfères les escortes. Mmh. C'est marrant, tu as la voix d'un ami à moi qui va également voir des escortes régulièrement.
1: Régulièrement, non.
0: Ouais, c'est étonnant. Bon, Sexy, tu restes avec nous. JF aussi. Les filles, ça les gars, vous réagissez. Les filles, on vous aura offert des seins. Comment vous auriez réagi? Puisque vous pouvez nous dire aussi ce que vous aimeriez changer. Tiens, je vais regarder les messages que vous avez envoyés. Ce que vous aimeriez changer sur votre chérie. S'il y a un truc physique que vous aimeriez changer, on a une petite liste qui commence à se remplir. Et on se prépare pour les doubles appels également. Le clash de la drague.
2: HGO pour le truc de vérification de.
0: Donc, c'est le mail, c'est HGO qui te l'envoie.
2: C'est ça.
0: On se prépare pour les doubles appels. Le clash de la drague, on a dit. On n'a pas dit Pamela avant minuit, le grand défi de Pamela. Serrer les pervers. Parce que nous aussi, on va aller sur les réseaux ce soir pour serrer les pervers. Et puis, on va avoir la réponse du problème du mois d'hier soir parce qu'on en a parlé. C'est un bricoleur qu'on va retrouver. Il s'appelle Célestin.
2: C'est ça.
0: Du
2: il
0: problème
2: a fait une
0: du
2: super
0: mois.
2: Installation chez lui.
3: Ah ouais, putain.
0: Lui aussi, on l'a trouvé sur les réseaux. Vous allez voir dans quel état il est. Célestin, un bricoleur, si vous bricolez ce week-end. Bah, une petite idée de bricolage et même de décoration pour la maison.
3: Ah bah ça va être joli ça.
0: Voilà, bah, ça va être joli. On va tout vous dire. Restez bien sur Skyrock, c'est Radio Libre. Et sur Sky, c'est Nono La Grinta qu'on retrouve tout de suite avec Love You sur Sky.
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0: Love You sur Skyrock, vous l'avez reconnu, c'était Nono La Grinta sur Sky, premier sur le rap, c'est nous.
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0: T'entends Romano, t'as dit que t'étais élégant.
3: Comme quoi, tout arrive.
0: Eh oui, vous entendez l'élégance.
3: L'élégance à l'état pur. L'élégance à la française.
0: L'élégance.
3: À la bourguignonne.
0: À la bourguignonne.
3: Exactement.
0: Plus, oui. Bon, bonsoir, si vous venez d'arriver, vous tombez bien. Alors, on a une bonne et une mauvaise nouvelle. La bonne nouvelle, pendu barré au vert. Mauvaise nouvelle, il n'y a rien dessus. Voilà, c'est la nouvelle qu'on vous annonçait dès 21h tout à l'heure dans la radio libre de ce vendredi. Donc, voilà. Pornhub marche, mais il n'y a rien, en fait. Voilà, vous avez vérifié. Il n'y a pas de vidéo sur Pornhub. Lolo Flex qui nous envoie un message. Même chose pour Pino du 68. On salue Ryan du 38 qui dit ça marche, mais il n'y a que des podcasts. Ben ouais, désolé. Bon, merci pour les messages. Ah, nouvelle info concernant. C'est l'info de la soirée pour Dub. Salim de Valenciennes dans le 59. Attention, une info.
3: Envoyé spécial.
0: Tu es un peu notre Rémi du morning, notre Rémi des infos.
5: C'est ça.
0: Salim. Alors, Salim, quelle est la dernière info en date concernant l'affaire Pornhub?
6: Bah moi j'appelle, c'était pas surtout pour Pornhub, hein, c'était pour d'autres sites qui sont sans vérification d'âge.
0: D'accord.
3: Alors ah, t'es un bon branleur toi.
0: Toi tu voulais nous faire liste, c'est ça Salim.
6: Bah une liste, pas forcément, mais quelques-uns, ouais.
0: Bon, vous allez sur quel site? C'est quoi votre site à part Pornhub? Vous y allez plus sur Pornhub? Si Romano t'y vas, puis tu t'as un VPN.
3: Sur les conseils de Cédric.
0: Oh là, un VPN.
5: Il dit pas que des conneries.
3: Il est content là.
0: C'est quoi le site sur lequel tu vas le plus toi, Romano?
3: Ouais, ça. Oula.
5: Moi, je suis plus Six Hamster.
3: J'en ai tellement vu. Je navigue, moi, je suis un surfeur.
0: Mais tu changes de site?
3: Oui. Quoi, j'y vais pas non plus continuellement.
0: Non, mais tu. T'as dit que t'aimais bien.
3: Non, mais Pornhub, j'ai toujours.
0: C'est toujours ton préféré.
3: J'ai toujours. J'adore le design et tout.
0: Le design, très bien. C'est ça, c'est le design. Lily, c'est quoi ton préféré?
7: J'aime beaucoup le design aussi.
0: Oui. Et le design de Brazzers, toi, t'étais plus.
7: Ouais. Parce que moi, j'aime bien, vous savez, les spectacles vraiment hyper extravagants.
0: Ouais, c'est très américain, Brazzers.
7: Et ouais, bah, c'est.
0: Les meufs, elles parlent toutes comme ça. Yeah, fuck me. Fuck my ass, JJ.
7: Vraiment, faut voir ça comme une pièce de théâtre.
0: I love you.
7: C'est du vrai spectacle, c'est du show.
0: You have a very, very big dick, JJ.
3: Show à l'américaine.
7: Show à l'américaine. Yeah. Et encore du full, c'est même pire que ça.
0: C'est vrai.
7: Oh, des fois, ça crie.
0: Moi, je suis pas trop show à l'américaine, moi, au niveau du. Puis elles sont trop pimpées, comme il dit Cédric, les meufs de Brazzers.
5: Ouais.
7: Pour tout dire, je trouve ça rigolo.
0: Oui, c'est rigolo. Il y a une intelligence artificielle, Brazzers.
7: Ah, je sais pas du tout.
0: Parce que ça serait un truc pour toi, t'imagines, elle serait là. Wow, gay, guy. Oh, guy, you're very good.
7: Non, mais il y a des actrices authentiques en France.
0: T'as fait l'intelligence artificielle déjà? Qui c'est qui a testé les intelligences artificielles?
7: Ah, pas, mais je sais même pas où on les trouve.
0: Bah, si, sur les sites de cul, il y a plein de pubs dessus.
3: Pour se branler?
0: Ouais.
3: Ah non, là,
0: faut payer ça, non?
3: Ah, c'est des.
7: À mon avis,
3: non, mais puis. Je suis pas paumé dans la vie quand même. C'est moi pour moi
5: ah ouais,
3: c'est
5: bah un, ouais, un peu paumé ça, quoi. C'est vrai, t'es un paumé, tu fais ça.
3: C'est moi pour moi
0: c'est un robot quoi.
3: Bah c'est l'équivalent des poupées gonflables, tu vois.
5: C'est même pire, gros, parce que t'as même pas la poupée entre les mains.
0: Oui, c'est vrai. C'est les poupées gonflables du net, c'est pas faux ça.
3: Ah ouais, non, je suis pas là, non, je suis pas en détresse absolue.
0: Mais ça doit fonctionner parce qu'il y a des pubs de partout sur les sites de cul.
5: Ouais, peut-être
3: Ouais, il doit y avoir des cons. En plus payer pour ça. Ouais,
5: mais il y a toujours des cons, ça.
0: Romano, I love Burgundy.
3: Ah bah super.
0: Ça veut dire j'adore Bourgogne. I feel the Normandy in my ass.
3: En tout cas, tu as beaucoup de vocabulaire, ma chérie.
0: Oui, c'est parce qu'on leur demande de me dire. Mais je sais pas si vous avez déjà testé l'IA de cul. Dites-nous. Peut-être que dans 10 ans, tout le monde sera sur des IA de cul en train de se branler la bite.
3: Ah non, mais moi j'arrête.
0: Parce que tout le monde sera devenu dingo.
7: Ouais, c'est ça.
0: C'est ça, en fait.
7: J'arrêterai de me branler.
0: T'as jamais testé, Samy?
7: Non, jamais, non. Putain, je m'étais jamais posé la question que ça existe.
0: Oh, fuck me, Samy.
7: Ouais, en même temps, ça me surprend même pas, vu comment ça avance l'IA.
0: I'm a supporter of PSG.
7: Ah, t'imagines la tristesse.
0: T'imagines, elle te dit, je suis une supporter du PSG, vas-y.
7: Bah là,
0: je coupe
7: direct ma connexion.
0: Ah, bah, attends, non, tu l'encules.
7: L'abonnement. Ah, je remballe mon abonnement.
0: Tu l'encules.
7: Ouais.
0: Yeah.
7: Non, c'est. Déjà, moi, les films de cul, des fois, je trouve ça. Des fois, c'est quand même claqué, alors si c'est de l'IA en plus.
0: Ah bah, de l'IA de cul, ouais. T'as déjà testé Salim, toi, ou pas?
6: L'IA, non.
0: L'IA de cul. Mais ça, t'as eu envie de tester, ou tu penses comme nous que c'est un peu.
6: Ouais, ça doit être. C'est bidon quand même, l'IA, non?
0: Bah, un peu, ouais. Oui, t'as une espèce de meuf, tu sais qu'elle n'existe pas, elle dit ton prénom. Enfin, je pense que c'est comme ça, je sais pas comment ça marche.
5: Je sais pas du tout.
8: Jamais vu, moi.
3: Tu je pense que tu dois pouvoir la créer de A à Z selon tes.
0: Ouais, c'est ça. Tu dis, dis quels sont tes fantasmes.
6: La façon dont ils parlent les IA, c'est même pas excitant du tout.
0: Ouais, oui. En plus, c'est vrai que les voix qu'elles ont, c'est pas, ouais, c'est pas le top du top.
8: C'est robot, quoi.
0: Donc, tu voulais donner quelques petits conseils. C'était quoi tes conseils, Salim?
6: Bah, moi, j'ai quelques sites à donner sans vérification d'âge.
0: Alors, tu vas sur quel site, toi, Salim? Bien sûr. Bah, c'est des sites. Si vous, d'ailleurs, si vous avez moins de 18 ans, vous êtes obligé de couper Skyrock. Obligé d'arrêter la radio immédiatement. Je vous le dis. Si, on fait une vérification d'âge ce soir pour vous qui écoutez. Voilà. Et puis, ne surtout pas y aller, évidemment, si vous avez moins de 18 ans. Mais c'est quoi les sites sur lesquels tu vas, toi?
6: Bah, j'ai Tubuit.
0: Tubuit, ouais. Je connais, j'ai déjà vu ça.
6: Porn One.
0: Ah, Porn One, ça, je connais pas ça. Porn, ouais, je suis pas en train de prendre des notes pour vérifier
5: pour,
0: tes...
5: Pour un pote, c'est ouais, pour un ami.
0: C'est,
5: devoir, ouais.
0: C'est pour vérifier tes dires après la radio des profs. Pour savoir si tout ce qui se dit sur Skyrock est quand même vérifié.
6: Et Big, B2EG.
0: B2EG.
5: Big.
0: B2EG, ah. Ouais, je connaissais pas non plus. Il faut en bouffer aussi, genre Big Mac, tout ça. Et Big B2EG. Donc c'est ici, voilà. tu rentres dessus, il n'y a pas de vérification. Mais il y a beaucoup de vidéos, c'est des vidéos claquées.
6: Ouais, non, il y a beaucoup de vidéos, hein, c'est du assez complet hein, comme contenu.
0: D'accord, c'est pas les vieilles vidéos de porno.
3: Non, c'est noir et blanc, mais c'est cool.
5: Ouais, les poils, beaucoup ouais. de poils, mais bon, ça va.
0: Bon, et c'est quoi, Roman? On entend ton IA de cul.
5: Ah ouais, il y a quelqu'un qui a lancé son film de cul. Non, non, c'est moi, j'ai ouvert une page Instagram et je suis tombé. Non, c'est moi, j'ai ouvert une page Instagram, je suis tombé sur Amandine du 38, frérot, qui rappe.
0: C'était une IA de cul, moi.
5: Non, en fait, ils l'ont retrouvé, gros. Ils ont trouvé Amandine du 38 à l'époque.
6: Putain, ils l'ont retrouvé, elle.
5: Ouais, ils l'ont retrouvé, gros. Ils ont fait une vidéo, ils l'ont interviewé un petit peu.
0: Bah écoute, on lui souhaite.
5: Bah force à elle, gros.
0: Le meilleur, exactement, ouais. Merci, Salim, pour tes petits. Conseil pour s'occuper ce week-end.
6: De rien, ça fait plaisir hein, si on peut rendre service à la communauté. Hein.
0: Bah, tu as raison de rendre service à la communauté Skyrock, Salim. On te fait un gros bisou et puis on te souhaite un bon week-end. Profite bien du week-end dans le 5-9. T'as prévu quoi d'ailleurs ce week-end, toi?
6: Moi, ce week-end, rien de spécial. Franchement, pour l'instant, j'ai aucune idée en tête. Là.
0: Ok, bah écoutez, si reste à l'écoute, peut-être qu'on aura des idées. Ce soir, vous faites quoi ce week-end d'ailleurs? Vous avez prévu des trucs?
5: Du vélo pour changer.
3: Ouais, moi j'ai un
0: anniversaire. Ah ouais. Tu vas encore avoir ta maladie aux couilles, Samy.
5: Ouais, je vous dirai lundi si je
0: suis. Mais lundi, tu vas marcher en cow-boy.
8: Ah, ça va recommencer.
0: Boiter en marchant en cow-boy.
5: On mettra de la crème, ça sera réglé.
0: Ouais, on te mettra de la crème, c'est vrai. T'as prévu quoi, Marie, ce week-end, toi?
8: Bah, moi j'ai un concert pour changer. Hein. Tu sais, tous les week-ends, je vais à un concert.
0: Très bien.
8: Et puis sinon, je pense que je vais me reposer.
0: Oui, c'est bien.
8: Ouais, c'est cool. Je vais voir des potes qui passent par Paris et puis sinon dodo quoi.
0: Très bien, Guigui, t'as prévu des trucs pour ce week-end?
5: Pour l'instant, week-end en freestyle.
0: Freestyle, donc.
5: Freestyle complet.
0: Si vous avez des idées.
5: Il y a un concert, Guigui, suivez, allez. Bah, franchement, ça me chauffe bien, ouais.
3: Bah, vas-y.
5: C'est où cette fois-ci, Marie?
8: C'est à Paris, dans le 18.
0: Ah bah donc tu bouges pas.
5: Dans les égouts.
8: Ouais,
0: on va aller à un concert dans les égouts.
5: Ah ouais, avec des rats et tout, putain.
8: Ah, mais n'importe c'est quoi.
3: C'est Ratatouille qui chante.
0: Non, c'est la rafleuse.
5: La rafleuse.
0: Samy, t'as prévu des trucs?
5: Ouais, moi le vélo, je t'ai dit sans selle.
0: Ah oui, tu disais, mais qu'est-ce que
5: tu vas pas. Non,
0: mais t'as
5: d'en trouver.
0: Tu vas pas faire du vélo. C'est comme si moi je disais, qu'est-ce que je vais faire ce week-end? Je vais prendre des bédélines.
5: Bah si, mais parce que toi la promenade a duré une heure, moi les sorties vélo gros ça dure 5h, 6h.
0: Ah bah c'est pour ça que t'as mal au cul.
3: Tu t'entraînes pour ton Tour de France.
5: Eh obligé gros, le Tour de France ça va durer, l'étape elle va durer 8h, 10h, 11h.
0: Eh bon courage.
5: Je peux pas faire juste une heure quoi.
0: Et toi Cédric, tu nous as prévu quoi pour ce week-end?
9: Demain je vais voir un pote là, sa femme elle a accouché là, putain faut que j'achète un cadeau d'ailleurs.
0: Ouais.
9: Et le soir l'anniversaire de la meuf d'un pote. Et dimanche pareil on continue.
0: Il y aura des meufs à ta soirée?
9: Ah bah oui, c'est pour ça que j'y vais gros.
0: Ah tu vas plus
9: ça? Bah non, je vais pour l'anniversaire de sa meuf quoi, mais plus pour les meufs.
8: Pour ça et pour la bouffe.
9: Bah la bouffe aussi, oui, c'est
8: ouais,
9: vrai.
8: Bah ça, évidemment.
9: Il invite le resto, donc t'as vu.
0: Ouais, donc ouais, t'as raison, il faut profiter là. Ah, bon, on te souhaite un beau week-end, Salim, et on t'embrasse. Merci des.
6: Ouais, salut.
0: Merci du petit.
6: Un petit mot à Samy, allez l'OM. Hein.
5: Tiens bon.
0: Merci.
5: On attend qu'il y ait un entraîneur là, t'as vu.
0: Ah oui, et l'entraîneur de Lens, il s'en va d'ailleurs, t'as vu.
5: Ouais. Mais normalement, vous signez pas Genesio, vous?
10: Ouais, Genesio, mais c'est pas fait encore. On attend de savoir si la sanction de. Si on a une sanction financière en fait, c'est de l'UFA et de la DNCG en France.
0: Ah, vous risquez de pas faire la Champions League?
5: Non,
0: la Champions League, vous la faites pas. L'Europa League.
5: Ça, on risque de pas
0: la faire. Oui, c'est l'Europa League.
5: L'Europa League, non, parce que Macourt, il va allonger, mais bon, ça retardera un peu.
0: Emmanuel Macourt, c'est ça?
5: Emmanuel Macourt, c'est ça.
0: Très bien, je crois que.
5: Non, Franck Macourt. Franck,
0: quelque part. Bisous, Salim, salut à toi.
6: Allez, ciao.
0: Ciao. Dans un instant,
8: allez, bisous.
0: Ouais, on va t'envoyer le t-shirt Sky, on t'envoie ça à Valenciennes.
6: Vous avez déjà Skyrock, soit de la Radio Libre ou.
0: Boarding. Il est en Radio Libre.
6: Allez, Radio Libre, allez.
5: Aucune
0: pas,
5: idée.
0: Non, mais je sais même pas, moi, dis donc.
5: Non, mais je crois pas.
0: Il n'y a pas de t-shirt Radio Libre.
5: Je crois pas qu'il y en ait. T-shirt Skyrock et Morning.
0: Bon, on va. Allez, celui du Morning, on te l'envoie à la maison. Salut à toi. Dans un instant, il y aura Angelina qui arrive avec nous en direct du 88. T'as deux minutes, Angelina?
2: Mais je suis là.
0: Non, hein. Oh, bah tu ne bouges pas, alors tu restes avec nous. Putain, les sites de cul, mais vous êtes des professionnels, vraiment. On a une équipe d'enquêteurs, grâce à vous, une équipe d'enquêteurs sur Skyrock.
5: Angelina, le début de son message, c'était « Moi, je me touche ma grosse chatte sur... »
0: Non, c'est pas vrai. T'as mis ça, Angelina ?
8: Mais non.
5: Je me tripote ma grosse chatte.
2: C'est vrai, mais oui, il faut se caresser la grosse chatte.
0: Ah ouais, ouais.
8: Ah, mais c'est classe.
0: Mais oui, il faut se faire
5: la
0: plaisir.
5: Grosse chatte.
0: Voilà, il y en a qui font pareil avec leur grosse bite.
11: Ah, ça me rassure, c'était pas, je suis pas la
8: seule. Allez, n'importe quoi, toi.
2: Oh, Romano, je t'aime.
11: Ah, ben bah, moi aussi. Oh,
5: tu veux pas déjà, te répéter une grosse chatte, Romano?
11: Tu m'as l'air tellement excitante.
0: Pourquoi t'as pas les grosses chattes, Romano?
2: Milanaise.
11: Non, non, non. Oui,
0: tu aimes pas les escalopes milanaises?
11: Ah, aussi, j'adore les escalopes milanaises, mais pas celle-ci, quoi. Spécialement.
0: Et on aura quelqu'un qui teste, qui a déjà testé les IA de cul. Ah, cool ça. C'est Hugo qu'on va prendre en direct avec
5: c'est
0: nous.
5: C'est un ouf qu'on va prendre avec nous.
0: Dans un instant, il est là, Hugo. T'es là, Hugo?
12: Ah oui, je suis là.
0: Très bien, Hugo. Oui, on t'entend.
5: Oui, on t'entend bien, ouais.
0: On entend que toi aussi, tu es un peu.
5: Je t'en fais, ouais.
0: Vous êtes chaud ce soir, c'est bien, Hugo. Bon, tu bouges pas, tu restes là deux minutes. Je voudrais juste savoir pourquoi on nous appelle. On a qui? On a JF et on a 60. Alors, JF, toi, t'as trouvé un truc pour les mecs, et ce qu'on disait tout à l'heure, est-ce que vous aimeriez changer quelque chose? Alors c'était physique au départ, puisque tiens, pour refaire l'histoire depuis le début, si vous étiez pas là à 21h sur Skyrock, ne jamais louper le début de la radio libre. Parce qu'on a eu Ama qui nous a envoyé un message, elle a une copine, Ama, elle sort avec un mec, et le mec il va lui offrir, ça fait 6 mois qu'ils sont ensemble, et le mec il va lui offrir des nouveaux seins.
8: Ah putain, on peut changer un truc dans le cerveau de Guigui.
0: Pourquoi?
8: Parce qu'il s'amuse tout le temps à me trimballer, tu sais, comme on a des roues sur la chaise.
5: Oui.
8: Il me prend avec son pied, il me ramène vers lui.
5: C'est, c'était Medellin.
0: Mais non, mais c'est parce qu'il est excité.
8: Non, mais
0: oui, tu lui as dit que tu l'as amené dans un concert dans des égouts.
5: Bah ouais, c'est pour ça.
8: C'est chelou.
5: Je te rends l'appareil, je te trimballe un peu. Quoi.
0: Bon, alors.
8: Ah, bah super, je te remercie.
0: Donc, Ama, donc elle a une copine, elle trouve ça bizarre que sa copine se fasse payer des nouveaux seins. Bon, en gros, on a démarré là-dessus.
8: Son mec.
0: Et on s'est dit qu'est-ce qu'on peut changer sur le caractère, etc. Des gens qu'on aime, enfin de sa chérie, ou de son chéri, ou des gens avec lesquels on est sortis, les ex. Qu'est-ce que vous auriez changé? Et JF, il paraît que tu as une solution exceptionnelle. Pour notamment ce que nous a dit Romano concernant Cariole, ce que nous a dit Samy également.
5: Hein. Beaucoup d'hommes aussi.
0: Oui, beaucoup d'hommes. également ce que nous avait dit en tout début de Radio Libre, le Marocain, qui voulait mettre.
8: Oui.
0: Qui trouvait sa meuf un peu chiante, il la fera un peu moins chiante. Alors, explique-nous tout. Rebonsoir, JF.
13: Salut. Eh ben,
0: bienvenue sur Sky.
13: Moi, j'ai la télécommande pour le mute. Sur ma femme.
5: Ah, ouais. C'est quoi comment tu fais? Oui, c'est moi, je l'ai acheté où?
8: Rapidement, tout le monde t'a posé la question d'un coup, là, c'est
13: Je suis Odika. En fait, je suis malentendant. Moi, je suis appareillé.
0: Ok.
5: Donc, t'as les appareils magiques.
13: Donc, j'ai mes appareils qui sont reliés à mon téléphone par le Bluetooth. Et dès que ça me prend un peu la tête, un peu trop fort, qu'elle braille, et puis hop, je fais ça discrètement. Avant, c'était plus chiant, fallait les enlever, puis les éteindre, puis. Mais là, avec le téléphone, ça marche bien. Là.
11: Ah ouais, t'as l'appli et tu diriges tout de l'appli, quoi.
5: Ouais, c'est ça,
13: ouais. Ouais,
11: ah, c'est bonheur.
5: Ah, stylé, puis c'est pas bonheur. Mais même si on s'achète des appareils, ça marchera pas pour nous. Parce qu'on va entendre.
13: Maman.
5: C'est bien, vous êtes malentendant.
13: Ouais, c'est pas je joue ça de main.
5: Mais tu sais, mon père, il a les mêmes appareils que toi, je soupçonne de. Des fois, quand on le parle,
0: il le coupe.
5: Je soupçonne de les couper. Tu sais, des fois, tu lui parles, il te regarde, il s'en bat les couilles.
8: Ah ouais, moi, pareil.
5: Et au bout d'un moment, il fait, hop, ça s'était déconnecté, je crois. Tu sais, genre, soi-disant, tu vois. Hein?
11: Attends, je reconnecte.
5: Ouais, après, bah, c'est un petit coup de téléphone.
13: Et le mieux, c'est que moi, je ronfle la nuit, je sais que je ronfle. Et elle m'a fait une comédie parce que je ronflais, parce qu'elle pouvait pas dormir, machin. Et une nuit, je me lève parce que je sais pas, j'ai été manger un truc ou je sais pas. Mmh. Et machinalement, je remets mes appareils. Mais en fait, elle ronfle, mais c'est un cauchemar comment elle ronfle.
5: Tu les as enlevés direct.
11: Direct.
13: Heureusement que je suis appareillé, quoi.
0: Ouais, tu vois, par moment, tu te dis, ah putain, heureusement que je peux couper mes oreilles, dis donc.
5: Et tu fais pas des fois, parce que mon père fait ça aussi. Tu mets pas des fois la télé en scred ou la radio dans tes oreilles? Et personne s'en rend compte.
13: La radio, j'ai Skyrock toute la journée dans les oreilles.
5: Oui, personne ne s'en rend compte.
0: Ah, c'est cool ça.
5: Les gens, ils te parlent, en fait, toi, tu écoutes la radio.
13: Bah, si, ils s'en rendent compte. Quoi. J'ai un travail où je travaille, je suis autonome, j'ai des collègues, mais je travaille pas avec eux. Des fois, ils viennent me voir pour un renseignement, machin. Mais je leur ai expliqué, bah attends, avant de. Il faut que je baisse le son, que je coupe le truc avant.
0: Ouais, ou alors ouais. Tu rigoles tout seul, les gens ils te prennent pour un.
8: Bah ouais, c'est clair.
10: Ça se voit pas, les
13: amis. Ah bah, non, mais surtout avec vous, quoi. Je passe pour un con, des fois.
0: Hein. Oui, t'es là, tu peux te marrer, et l'autre il est en face de toi. Ok, super.
8: Le mec est dingue.
0: Ça vient, ça va pas fort. Bon, ben merci, JF.
10: Pas mal.
0: C'est vrai que toi, t'as une bonne solution. Bon,
8: ouais, c'est vrai.
0: Tout le monde peut pas l'utiliser. Sinon, l'équivalent, c'est les boules caisses. Il y a Pin.
10: Plus visible.
0: Pin qui nous envoie un message. Bonjour, Pin.
9: Les AirPods aussi. Mais c'est cramé.
10: AirPods, voilà.
0: Oui, mais ça, tu les vois quand même.
9: Ouais, bah oui.
0: Ouais. Bon, c'est la fonction mute. Bon,
10: bien pratique.
0: Quand on sera plus vieux, peut-être la fonction mute fonctionne pour les. Bon, tant merci. En tout cas, c'est génial. C'est appareils parce que ouais, tu peux nous écouter.
10: Ouais, puis ça se voit pas du tout, quoi. Bon, franchement,
11: à l'ancienne, ça se voyait.
10: Ouais, mais c'est plus du tout comme ça.
11: Ouais, hein, j'ai déjà vu dans des vitrines de magasins.
10: Et le petit câble, en fait, il est transparent. Il passe dans le creux là. Tu le vois même pas.
8: C'est minuscule.
10: Et le truc, il est collé derrière. Ouais.
0: Et on entend, enfin normal.
10: C'est mon père. Il m'a dit que sans lui, il avait genre des AirPods, des trucs comme ça. C'est moins bon que des AirPods. Mais lui, il écoute la radio, la télé, normal.
11: Ouais, c'est un petit peu métallique.
10: Ouais, c'est exactement.
0: D'accord, ok.
10: Mais bon, c'est
11: je pense que ça s'améliore.
8: Non, mais ça s'entend parce que quelquefois, moi, mon père, elle a ça aussi. Quelquefois, tu sais, tu lui fais un câlin et t'entends. Oui, tu sais, ça fait du Larsen et tout.
10: Ouais,
0: et là, il est là. On va dire à Romano de baisser le micro, là. baisser le micro et baisser le casque.
10: Non, et le truc, c'est que c'est tellement, tu le sens tellement pas. Mon père, il en a déjà perdu plein comme ça. Tu sais, il va à la mer, il nage. En fait, tu peux, par exemple, mettre de l'eau sur la tête s'il pleut ou peut-être vite fait une douche en faisant gaffe. C'est étanche à ça. Mais c'est pas étanche à si tu mets la tête sous l'eau si tu nages.
8: Ah bah ouais.
10: Et plusieurs fois, il a sauté dans l'eau et
0: plouf.
10: Il les a niqués comme ça tellement ils sont.
8: Non, mais ça coûte une fortune ces trucs. Hein.
0: Et tu prends un gros coup de jus.
10: Ouais, un gros coup de jus. Voilà. Ça va
0: ça. Bon, merci JF, on te fait des bisous, puis merci d'écouter Sky avec tes super appareils. Là. On t'embrasse, JF.
8: Bisous.
0: Salut à toi.
13: Bisous.
0: Bon, bisous. 60 est avec nous. Ah ouais, alors 60, on va t'écouter. Toi, tu nous appelais pour un truc. Alors, t'es en train. On va parler d'amour, là, tout de suite, sur Skyrock.
8: Ah.
0: Et on gérera notre problème du mois d'hier, on le finira, avec le dingo bricoleur, là, Célestin. On aura les doubles appels. Dès que t'es prêt pour les doubles appels, Guigui, tu me fais signe.
10: Ouais, très bien.
0: Qu'est-ce qu'on aura d'autre aussi? Le clash de la drague et Pamela, autrement dit, une soirée bien chargée, comme qui?
10: Comme Marie.
8: C'est mignon ça.
11: Ah bah si tu trouves ça mignon, tant mieux.
0: Bon, 60, t'as 21 ans et t'es bordelais toi, hein, c'est ça?
13: Ouais, c'est ça.
0: Salut à toi, donc 60.
13: Salut l'équipe.
0: J'aime bien quand on parle d'histoire d'amour, soit des histoires d'amour qui démarrent, c'est souvent le meilleur moment de l'histoire d'amour quand ça démarre.
13: Ouais,
8: c'est mignon au début en général.
13: Vraiment une histoire d'amour, c'est.
0: C'est quoi?
13: Compliqué.
0: Alors explique-nous tout.
13: En gros, j'ai été sur un site pour voir une escorte, tout ça.
0: Oui,
13: sexe
0: modèle.
13: Ouais, voilà, exactement.
8: Ah, bien, par exemple.
0: Comme Théodora et PLK sont sur sexe modèle.
8: C'est vrai.
13: Exactement. Ouais. Et du coup, elle m'a envoyé les messages normaux. Et après, j'aime bien voir l'appel. Donc, du coup, je l'ai appelé. Oui. Et il y a eu une petite connexion quand on s'est appelé, en fait. Il y a eu un feeling. On s'est parlé pendant 30-40 minutes.
0: Oui.
13: Et après, pour faire la rencontre, elle m'a dit bah, écoute, vu le feeling qu'on a, je te propose que tu passes et je te fais moitié prix sur le tarif de base.
10: Ah, quoi. T'as arrangé. Tu carré
13: ouais,
10: le solde.
8: Ah ouais.
13: Genre, vraiment, y a, parce qu'en fait, j'ai un peu négocié, quoi. J'ai dit, je suis chaud de venir, mais bon, c'est dommage, il y a un vrai feeling et tout. Pourquoi pas, arrange-moi, quoi. T'as vu?
0: Mais elles acceptent de faire des réducs comme
11: t'es en train de te faire pigeonner, toi. Mais...
8: Ouais, il va y avoir un truc, c'est bizarre, non?
11: Ça y est, t'es tombé
13: mais
11: dans ces
13: base,
11: filets.
13: Non, elles acceptent pourquoi pas, mais genre ça là, c'était 100 euros à la base et je l'ai eu à 50 euros quoi pour les 30 minutes.
11: La meuf est en train de t'embobiner.
13: Ah je sais pas mais.
11: Ah si en fait... bah je te le dis moi.
0: Pourquoi tu penses ça Romano?
11: Bah parce que jamais les meufs elles font des réductions.
0: Y'a pas de réduction Cédric sur sexe modèle?
9: Non.
8: Bah ouais, en plus elle t'a pas
11: Cédric,
8: vu.
11: Cédric, quand elle voit Cédric, il y a même une majoration.
8: Ouais, ça va.
11: Les tarifs faut augmenter là.
9: En plus les meufs elles mettent dans leur annonce, mais il y a pas de négociation possible et tout, tu vois.
0: Ouais.
9: C'est le prix.
8: Non mais ouais, mais bon, elle a passé une demi-heure au téléphone avec toi, elle t'a jamais vu, tu vois.
11: Non mais parce qu'elle a flairé le pigeon, tu sais, elle dit ouais, lui t'inquiète, je vais lui faire moitié prix la première fois.
13: Non, mais j'aime bien négocier avec.
11: Tirer du fric à mort par la suite.
9: Non, c'est où ça ou c'est que la meuf elle correspond vraiment pas aux photos, tu vois.
8: Ouais, non, mais il y a un truc. Il y a un loup, comme dirait l'autre.
9: Il y a une meuf qui passe une demi-heure au téléphone avec toi. En général, les meufs,
0: elles envoient
9: coucou bébé, t'envoies ce qu'elles font, les prestations, et puis voilà, quoi, tu vois.
0: Mais tu l'as vu pour de vrai, cette meuf?
13: Ouais, du coup, au final, on s'est rencontrés.
0: Alors?
13: Et
0: alors
13: même avant de se rencontrer, pendant 1h30, on a parlé à peu près. Mmh. Et vraiment, genre, elle m'a parlé de sa vie, tout ça, de comment elle en est arrivée là, tout ça. Et après, on a fait ce qu'on avait à faire, et de base, même c'était 30 minutes, ça a sonné au bout de 30 minutes, son minuteur.
14: et on a quand même continué dans les 30 minutes.
0: Ok.
14: Et depuis, bah, genre, j'en vois quelques-unes, mais là, celle-là, j'ai vraiment pas réussi à l'oublier. J'ai limite envie d'aller plus loin avec elle, quoi.
0: Ah, t'es en train de tomber amoureux d'elle et tu serais prêt à avoir une histoire d'amour avec elle.
3: Ça y est, ouais, elle a réussi. Ouais, le plan est 100% en route et 100% conforme.
8: C'est ça. Elle te rend addict.
14: Déjà, cette histoire, elle date d'il y a deux semaines. Hein. Ça fait deux semaines que je l'ai pas revue.
0: D'accord, mais tu lui parles régulièrement? Tu lui as parlé depuis deux semaines?
14: Ouais, je l'ai rappelé deux fois vite fait comme ça. On s'est parlé par téléphone, mais on s'est pas revu, quoi. Et elle m'a dit, genre, si tu reviens, genre, je te fais vraiment des prix bas. Mais en fait, c'est qu'elle veut garder le côté client. Elle veut pas aller au-delà du côté client.
0: Elle t'a jamais, jamais proposé de te faire un truc gratuit?
14: Bah, en fait, je lui ai dit, ça te dirait qu'on aille, qu'on sorte un soir, je sais pas, tu vois, genre boire un coup, manger un truc.
0: Ouais, t'as tenté.
14: Mais elle a dit, en fait, j'ai eu des problèmes dans le passé avec des histoires de ce genre-là.
0: Ouais.
14: Et je voudrais garder le côté client, c'est-à-dire, genre, je te fais vraiment des prix bas, genre, elle est capable de me faire à 40€.
0: Mais t'es mignon, toi, tu t'es pas posé la question pourquoi elle me fait ça, t'es un beau gosse.
14: Bah, ça va, genre, ça va, et puis, en fait, il y a vraiment le feeling, tout ça.
0: Parce qu'il faudrait essayer de comprendre pourquoi elle te fait ça, parce qu'est-ce qu'elle a à gagner à te faire des réductions.
8: Non, mais beau gosse ou pas beau gosse, de toute façon, la première fois vous étiez au téléphone, elle t'avait pas vu, enfin, tu vois.
3: Ouais, c'est chelou.
14: Si, je lui ai envoyé une photo, par contre.
8: Ah! D'accord. Ah,
0: okay. Peut-être que ça a pu jouer. Je vois pas pourquoi elle te ferait de réduction, la meuf.
3: Bah, pour te carotter encore plus derrière.
8: Ouais, pour te rendre accro.
3: Ouais, ou je sais pas, tu vas te retrouver dans un guet-apens. Tu vas te faire tabasser par des mecs qui vont te dépouiller.
9: Non, mais Romano, elle a peut-être raison. Genre, elle te fait croire qu'elle tombe amoureuse. Et après, t'es genre
8: avec. Attends, t'arrives pas là parce que tu vas revenir.
9: Tombe amoureux d'une meuf, le mec, et la meuf, elle l'avait
3: la main.
9: Non, parce que lui, en fait, ce qu'il a voulu faire, c'est genre, il a voulu l'entretenir. Ouais. Genre en mode, vas-y, je vais te sortir de ce milieu, t'inquiète pas.
0: En mode de Robin des Bois.
9: Ouais, voilà, Robin des Bois. Ouais, la meuf, elle a arrêté. Enfin, elle continue à bosser en plus. Hein. Elle voyait d'autres mecs, tu sais, en secrète quand lui, il allait bosser. Et puis, elle lui prenait de l'oseille, t'as vu, elle habitait.
0: Elle lui disait, t'es le seul de ma vie, en fait, elle continuait de se faire sauter à côté.
9: Ah, bah, bien sûr.
0: Ah, ouais, d'accord.
3: Donc, elle prenait, en fait, elle continuait de tapiner, en plus, elle prenait de l'oseille de ses potes.
9: Ah, le mec qui lui payait, au moins il devait donner je sais pas combien, 1000 balles ou 2000 balles. C'est pour que la meuf elle arrête de travailler. Elle dit ouais, j'ai besoin de payer ça pour ma mère, j'ai besoin d'envoyer ça pour,
8: pour
9: mon frère, j'ai besoin de ci.
8: Elle l'a rendu amoureux un peu.
9: Voilà,
8: quoi.
9: Et le mec il est tombé amoureux. Quoi.
3: Mais toi, à mon avis, c'est un délire comme ça. Je vois pas pourquoi la meuf elle te ferait une réduc
8: aussi. Ouais,
3: c'est pas les soldes, tu vois.
9: Ouais, je te jure.
3: En plus, la meuf,
14: elle te dit que t'es mignon et tout. Et au final.
3: Même si le mec il est dégueulasse, elle va pas lui dire ah, vas-y, qu'est-ce que t'es moche, toi. C'est incroyable.
8: Mais tu vois ce que je veux dire, c'est évident.
3: La meuf, c'est son taf, tu vois. Forcément, elle aguiche le mec, c'est normal, tu vois, c'est un boulot, quoi.
9: Ah, mais grave, c'est un problème psychologique.
0: Non, mais surtout, tombe pas amoureux, hein, Sixty, parce que t'as l'air de tomber.
14: Ah, j'avoue, elle m'a fait tomber la tête un peu.
0: Ouais, mais ça se sent.
3: Je sens bien le truc arriver, je sais pas, dans moins d'un mois, sa mère va tomber malade, il va falloir envoyer de l'argent parce qu'elle a pas assez pour. Elle va jouer.
8: Mais ouais.
0: Elle est française, elle est d'origine française.
14: Ouais,
0: cette
14: elle est française, tout ça. Bah,
0: tu sais quoi de son histoire, perso?
14: Bah, en gros, genre, c'est un peu chaud, mais elle avait commencé au début un peu de force. Genre, c'est un membre de sa famille qui l'a fait travailler de force dans ce milieu-là.
0: Donc, t'avais discuté avec elle.
3: Ouais, après la meuf elle dit ce qu'elle veut.
9: C'est le scénario.
0: Oui,
3: meuf elle peut dire.
9: Tu sais que j'ai un autre pote, il est amoureux d'une meuf, mais c'était pas une escorte, mais c'était à peu près la même chose. Une meuf qui travaillait dans les stripteaseuses.
0: Oui.
9: Et la meuf a été étudiante et à côté elle faisait ça. Et donc pareil, t'as le même scénario, le même ces trucs machin. Ouais, t'as vu, je fais mes études, mais j'ai besoin de faire ça la nuit pour payer mon loyer, payer mes études, m'acheter une voiture. Et elle est tombée sur un ou deux mecs comme ça.
3: Oui.
9: Elle avait pigeonné un ou deux mecs comme ça. Et la meuf, elle prenait de l'oseille, mais sans rien faire, hein, c'est-à-dire qu'elle avait même pas couché avec eux. Et les mecs, ils raquaient mais à mort, parce que les mecs, ils voulaient faire comme tu disais tout à l'heure, les Robin des Bois, tu vois. Genre ouais, je vais te sortir de ça, tu mérites mieux que ça.
0: Et la dernière fois que t'es tombé amoureux, parce que là t'es en train de tomber amoureux d'une escorte, et tu nous as dit que t'allais souvent, tu vas tous les combien avoir des escortes, Sixty?
14: Ouais, ça coûte cher, donc en vrai je me raisonne, genre j'y vais toutes les 2-3 semaines en fait.
0: D'accord. Et t'es déjà tombé amoureux, c'est quand la dernière fois que t'es tombé amoureux?
14: Mais justement, ça fait très longtemps, genre j'avais 17 ans quand je suis tombé amoureux la dernière fois.
0: Ah ouais, donc t'as 21 maintenant, ouais, ça fait 4 ans, donc c'est vrai que ça commence à dater.
14: Ouais, maintenant je vais que sur des plans cul ou des fois de temps en temps voir des escortes, tout ça quoi.
0: Non mais ouais, donc t'as besoin de tomber amoureux, mais comme tu vas voir des escortes, t'es tombé amoureux d'une escorte.
14: Parce que
0: tu vois pas de meufs en dehors, faut que tu vois des meufs en dehors.
8: Ouais, c'est ça aussi.
14: Si, j'en vois des fois, j'ai des plans cul, tout ça, sur Tinder, tout ça, mais.
0: T'es pas tombé amoureux?
14: Là, je sais pas, en fait, il y a vraiment eu. En fait, c'est que je la trouvais vraiment belle, il y a eu un feeling et tout, je sais pas comment expliquer.
0: Non, après, il y a eu des, il y a eu des histoires, pas beaucoup, mais il y a eu des histoires d'amour qui sont nées comme ça. On en a eu.
9: Elles sont fortes, hein, dans le psychologique, les meufs. C'est...
0: Non, mais on a eu des histoires qui sont
11: comme ça. Je crois qu'on en a eu une. Ouais. Et d'ailleurs, ça s'était pas mal fini.
0: Je me rappelle d'une, en tout cas, ouais.
11: Mais je me demande d'ailleurs si cette histoire s'était pas mal finie au bout de quelques années.
0: On a dû en avoir deux, mais il y a une qui est mal finie, oui. Qui a mal fini.
11: Non mais là t'es en train de te faire pigeonner.
9: La
11: meuf elle te fait du travail psychologique.
8: Non mais exactement, parce qu'elle fait attention à toi et tout ça. Non mais bien sûr.
0: Qui c'est qui pense que Sixty est en train de se faire pigeonner?
11: Ah bah moi oui, parce que je l'ai dit dès le début.
0: Romano dès le début, Cédric. Dès le début. Marie Traquenard, Samy Traquenard.
5: Ouais, chelou, ouais.
0: Et toi Guigui?
5: C'est vrai que j'aurais plutôt tendance à penser que ça pue cette histoire.
0: Personne peut se dire qu'elle l'a pu trouver mignon.
5: Bah en fait malheureusement il y a très très peu de chances que ce soit le cas.
11: Mais la meuf, faut pas oublier, elle donne son cul pour de l'argent.
9: Ben oui.
11: Donc pourquoi elle ferait moitié prix, tu vois?
9: La meuf a passé la journée à faire ça, donc tu sais, passer une heure au téléphone avec toi si elle a pas de client, si ça lui fait passer son temps, tu
11: vois. Quel est l'intérêt de faire payer moitié prix s'il n'y a pas un vice derrière, tu vois?
14: En fait, quand on était ensemble et tout, genre des fois même il y avait des clients qui l'appelaient sur son téléphone et tout, mais elle s'en battait les couilles, genre elle raccrochait et tout.
0: Après, peut-être qu'elle te trouve sympa, mignon, elle se dit, je préfère que lui, il vienne souvent, plutôt que ce soit Roger, 70 ans, qui vienne me baiser.
8: Ouais, mais elle l'avait pas rencontré.
11: Ça, peut-être, la limite. Départ,
0: non, mais après, moi, c'est ce que je me suis dit, moi.
11: Non, mais il y a des meufs, elles sélectionnent, hein.
0: Oui, c'est ça.
11: Des photos,
9: Parce qu'elle est avec lui.
11: Hein?
9: Elle lui a demandé une photo.
11: Non, mais, à la limite, j'ai même envie de te dire, ton histoire de A à Z, ça tient pas debout, l'histoire d'amour. À la limite, vraiment, si elle avait kiffé sur toi, elle te l'aurait fait carrément gratos. Elle t'a quand même gratté 50 balles dans l'histoire.
0: Ah oui. T'as rien fait gratos, c'est vrai.
9: Ça a son business, tu vois.
11: Mais si soi-disant la meuf était vraiment tombée amoureuse, la meuf, elle te le fait gratos, tu vois.
8: Mais puis comment elle tombe amoureuse en 30 minutes au téléphone, ça tient pas de bout.
11: Ça sent le traquenard à plein nez, tu vas te retrouver dans un coffre de voiture.
9: Fais gaffe.
0: Oui, fais attention,
8: peut-être pas quand même.
11: Ah, t'en sais rien, gros. Moi, je vous avais raconté, mon voisin là qui s'était fait ligoter et tout.
8: Ah oui, c'est vrai,
0: l'Allemand.
11: Non, c'était pas l'Allemand. Lui,
9: il s'est trouvé attaché, avec un
11: escroc. Là, un mec à mon étage, dans mon ancien immeuble, le mec, je crois, il devait avoir.
0: C'était pas l'Allemand qui s'était fait attacher?
11: Non, lui, il s'est fait patater, lui, par.
0: Ah, tu vois, c'est sympa.
11: Gigolo.
0: Oui, donc fais attention à toi, Sixty.
11: Oui, elle s'était fait patater.
14: Non, mais genre, elle était dans un. Comment? Dans un hôtel et tout, et même j'étais dans la salle de bain, tout ça, il y avait personne, elle était vraiment solo.
0: Ah, bah, heureusement, oui. Et toi, tu disais, Romano, il est arrivé quoi, ton voisin?
11: Bah, en fait, moi, je l'ai su à ce moment-là, tu sais, j'ai jamais fait gaffe. Un mec habitait à mon étage, en fait, a priori, le mec était fort consommateur de prostituées.
0: Mmh.
11: En tout cas, bon, fort consommateur, il en faisait régulièrement. Et un jour, en fait, a priori, il a fait venir une timpe. Sauf qu'en fait, la timpe, elle est pas venue toute seule. Il y avait, je crois, un ou deux mecs cachés dans le couloir.
0: Oh là, il y a deux mecs qui ont chié dans le couloir.
9: Caché.
0: Ah, pardon.
11: Et en fait, quand il a ouvert la porte, il a vu la meuf. Et en fait, les mecs, ils ont poussé la meuf, ils sont rentrés en même temps. Le mec, ils l'ont patatée, ils l'ont ligotée, ils lui ont vidé son appart, ils lui avaient piqué tous ses ordis, de la thune. Et c'est la gardienne qui l'a retrouvée le lendemain, ligotée à poil chez lui.
8: Ah ouais, je me souviens, ça y est, ça m'est.
11: Comment
8: ça
11: en fait, non, mais le mec.
9: À poil, la honte.
11: Le mec, il crie.
9: Attaché, habillé, tu vois.
11: Le mec, il crie au secours.
8: Ah, mais heureusement que la gardienne avait la clé, parce que tu fais.
11: Heureusement. Bah, sinon, elle aurait fait venir à chirurgie.
9: Mais les pompiers défoncent la porte.
8: Ah ouais, putain, ouais. Là,
11: le mec, tu le voyais, rien à voir. Hein, tu te disais pas, ouais, le mec, il nique des timbres à toute patate. Mais a priori, les gardiennes d'immeubles, elles savent tout, parce qu'elles voient les allées venues. Ah elle m'a dit, ouais, a priori, c'était assez régulier. Et là, il s'est fait baiser, quoi.
0: Qu'est-ce que vous nous dites?
11: Je pense qu'il a arrêté depuis.
0: Oh, regardez les messages que vous nous envoyez, c'est des filles depuis tout à l'heure. Le pauvre auditeur nous dit Toto Lamoto, qui a 41 ans, il nous dit, fais-tu des bisous, il a quel âge? Le pauvre auditeur naïf. Donc fais attention, faut pas te faire avoir. Lui, il pense que tu vas te faire avoir, Toto Lamoto du 13. Que nous dit Marie Deluxe? Marie Deluxe, elle nous dit, il devrait arrêter les escortes et les plans cul pour revenir à la réalité. Trouve-toi une vraie meuf qui t'aime pour toi et pas pour ton argent. N'oublie pas qu'elle te fait payer. Message de Youse. Qu'est-ce que vous nous dites d'autre? Skyem, tu veux pas... Ah oui, il pose une question. Tu veux pas une meuf qui tapine, Sixty?
14: C'est ça, en fait.
0: Et imagine que tu tombes amoureux. Imagine.
14: C'est chier, quoi. Genre, si ma meuf, elle tapine d'un côté.
0: Ah, c'est horrible, oui. T'imagines, ta meuf, elle tapine.
9: C'est chaud à assumer, quoi.
11: Ah, mais puis elle va faire la même chose que le pote de Cédric. La meuf, elle va dire, ah, j'arrête. Et elle va continuer. Ah
9: ouais. La journée, quand tu vas aller bosser, toi, tu sais pas.
11: Toutes les filles qu'on a eues qui étaient là-dedans, elles nous disaient que c'était super dur d'arrêter. Parce que t'as un niveau de vie que t'arrives pas à avoir avec un taf normal.
8: C'est ça, exactement.
0: L'adjudantifrice.
14: Oui, la femme m'avait raconté, ouais. Elle peut faire ressentir des.
0: Combien?
14: 2000 balles par soirée, quoi.
9: T'imagines?
0: Ah ouais, t'imagines.
8: Ah,
0: donc, et donc si elle t'aimait vraiment, elle pourrait te le faire gratuit. Tu vois?
14: Ouais, mais je sais pas.
0: Il y a l'adjudant Tifris qui nous dit: quand j'étais dans la police, j'ai vu une nuit un gars qui se roulait par terre devant un bar de nuit parce qu'il était amoureux d'une hôtesse qui voulait plus de lui. Merci de ce message, l'adjudant Tifris.
11: Ah mais bah ça c'est les bars à hôtes, c'est pire que tout.
8: Ah c'est clair.
11: C'est bon. Plus cher qu'une pute et en plus la meuf tu la baisses pas.
8: Putain, mais tu disais qu'elle faisait, elle fait 2000 balles par soirée.
0: Ah, si c'est ce qu'elle te dit. Hein.
8: C'est non, ça parce que si c'est 100 balles l'heure, je sais pas trop comment elle fait.
11: Bah non, elle encaisse sacrément.
0: Elle bosse H24 là-bas.
8: Non mais c'est vrai,
0: H24 elle est pleine.
11: La meuf.
8: Il y a un
11: truc qui avoir un trou de chatte, mais laisse tomber.
9: Le mec il veut, je sais pas, il veut la sodomie, c'est 50 ou 100 balles en plus, ça va vite, tu vois.
14: Ouais, c'est ça, il y a les
9: extras. Tu peux faire 1000 balles par jour.
0: Ouais, mais t'imagines, tu vas tomber amoureux d'une meuf qui va faire ça.
9: Bah, c'est chaud.
14: Ah ouais. Bah, oui. Mais d'un côté, j'ai envie d'y aller une dernière fois, essayer de la voir pour essayer de lui dire qu'on se voit en dehors. Et sinon,
8: elle t'a déjà dit non.
0: Bon, on va reparler dans un instant parce qu'il y a des réactions.
9: Je pense qu'elle va accepter, tu vois. Ouais. Parce que ça fait partie du processus. C'est-à-dire que la meuf, elle va devoir.
0: Et dans le processus, il y a sus. Il y a procès, pardon. Excuse-moi.
9: Tu sais, la meuf, elle va dire ouais, vas-y, viens, on se voit en dehors, machin, nanana. Mais après, elle va te faire comprendre que le temps qu'elle passe avec toi, bah, c'est du temps qu'elle passe pas avec ses clients. Donc, elle gagne pas d'argent. Donc, toi, tu vas payer pour l'inviter au restaurant. Et en plus, ça, tu vas même pas la baiser. La meuf, elle va te gratter de l'oseille, tu verras.
0: Écoutez.
11: Ah, ça, moi, j'en suis sûr aussi.
9: Ouais, mais oui, c'est de l'oseille.
0: Il y a des réactions qui arrivent. Il y a Mo, là, qu'on va prendre dans un instant, qui voulait réagir. C'est Mo qui voulait réagir pour toi, je crois. Ouais, c'est ça, je t'ai mis Mo, mais on va te retrouver. Ah, elle est là, Mo. Mo du 77. Bon, il y a des réactions pour toi, tu bouges pas, si, reste dans le coin. On en reparle. Avec toi, on a nos doubles appels. Tiens, on peut les faire tout de suite, les doubles appels. Parce qu'on a un paquet de trucs à faire ce soir. Hein. Les doubles appels. Le clash de la drague, vous êtes prêts pour la belle de la semaine, Romain
11: et
0: Cédric?
11: Ouais.
0: C'est la belle de la semaine tout à l'heure. Et puis, on parle de belle. Il y aura Pamela avant minuit. On ira draguer les pervers. Et puis, Angelina, qui veut nous parler
8: de sa grosse chatte.
0: Oui, et de la grande affaire Pornhub. Hein. C'est ça, Angelina. Pour nos histoires de site de cul, t'appelais, toi, si j'ai bien compris.
2: Mais oui.
0: Bon, reste là, tu vas assister au double appel. Et puis Hugo, qui a testé l'IA de cul sur le net aussi.
8: Donc, oui, c'est vrai, on en parlait, ouais.
0: Plein de choses à faire. Et nos doubles appels à retrouver, mais oui. Les doubles appels sur Skyrock, allez, on y va.
15: Mais qui c'est? Moi, je vous appelle pas, hein. Gueule PD.
16: C'est le double appel de Diffoul sur Skyrock.
0: La gueule est PD.
11: Voilà.
0: Allez, c'est parti. On a appris les numéros de téléphone, Patrick est là.
15: Patrick.
0: Il est là. C'est parfait, Patrick.
15: T'es pas un travesti.
0: Non, silence, on appelle les familles, Patrick. Double appel.
17: Oui.
0: C'est bon.
17: Grand bonjour.
0: Comment?
17: Oui, vous m'appelez, monsieur. Dites-moi.
18: Ah non, c'est vous qui venez de m'appeler. Oh, c'est encore les cons, hein, ça, c'est... moi, je reçois un coup de fil, vous aussi, et puis dès qu'on décroche, c'est nous deux.
17: Ah bon?
18: Ça rend ouf. Bon, bah désolé. Au revoir.
11: D'accord. Elle est là, ta femme?
17: Oui, elle est là, ma femme.
15: T'es pas un travesti?
17: Hein? Non, pas du tout.
19: Oui?
17: Parce que, qu'est-ce que tu veux pour ma femme?
19: C'est qui?
17: Qu'elle te dise bonjour.
0: Bonjour.
15: J'ai un petit sec de 21 cm.
19: Ouais, mais va te faire foutre, connard.
17: 21, c'est trop court. Désolé pour toi.
0: Oh, 21 cm, c'est pas mal.
17: Ah bah non, c'est trop court.
0: Ouais, d'accord.
11: Ta bonne femme, elle est là ou pas?
17: Eh ben non, désolé, elle est en séance épilation.
19: Oui.
17: Eh oui.
15: Oui, comment vas-tu?
19: Oui, ça va, pourquoi?
17: Ah, devine. Ah.
15: T'as mis un petit peu d'eau dans la chatte, là?
17: Mmh. Exactement. T'as tout compris, toi.
15: Merde, tiens.
0: Oui. Allô?
17: Allô?
15: Oui.
17: Oui?
0: L'autre.
15: Oui. Ah.
17: Allô?
0: Allô?
15: Oui.
0: Oui.
15: Écoute.
0: Oui, allô?
17: Oui, moi aussi, j'écoute.
15: Ah, c'est qui?
17: Eh ben c'est moi. Et toi, c'est toi?
19: Allô? Allô?
0: Bonsoir.
19: Oui, bonjour. Bonjour. Allô? Oui, allô? C'est pourquoi? Ben, je sais pas, je vais recevoir un appel masqué, c'est marqué.
17: Ah ben voilà.
11: Appel masqué.
17: C'est excellent ça.